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0: Bonjour à toutes et à tous, bienvenue dans Le Carnet, l'agenda des sorties près de chez nous. Cette semaine, on va profiter d'un ciné en plein air, plonger dans la pop culture, tout savoir des castors et apprendre à pêcher. Le vendredi 21 août, Ressouz et Affluent nous attend à Mourvèle-en-Bresse pour une soirée cinéma en plein air. À partir de 18h30, profitez du cadre reposant de la ferme du Sougey. Au programme, pique-nique tiré du sac, coin lecture, exposition et espace jeux de société autour du développement durable. Et à la nuit tombée, regardez le film Le Chêne. Ce film d'aventure spectaculaire propose aux petits et aux grands de se fondre dans un environnement magique avec aucun être humain mais des animaux. Écureuils, balanins, geais, fourmis, mulots et de se laisser porter par les péripéties de ces petites bêtes au fil des quatre saisons. On écoute le bruit du vent dans les feuilles, on regarde patiemment le foisonnement de cette biodiversité, on est surpris, on sourit, on s'inquiète, tel un conte dont le personnage principal serait cet arbre, figure emblématique de nos forêts. Le Chêne, c'est une aventure, une expérience immersive qui active autant les sens que les émotions. La soirée cinéma en plein air, c'est le vendredi 21 août, à partir des 18h30, à la ferme du Sougey de Mourvèle-en-Bresse, et c'est gratuit. Pour votre confort, n'hésitez pas à venir avec plaid et chaise. Plus d'informations et réservations sur ressouz-affluent.fr. Le dimanche 23 août, ne manquez pas Brockland Geek à Bourg-en-Bresse. Le rendez-vous des passionnés de pop culture nous propose plusieurs zones d'exposants. Brockland avec jeux vidéo, rétro gaming, manga, comics, BD, figurines, jouets vintage, déco, produits dérivés, Fantasyland et ses mondes imaginaires et nombreuses créations artisanales. Créatures fantastiques, univers médiéval, fantasy, magie, sorcellerie, elfes, dragons. Candyland et ses confiseries douceur et gourmandise pour petits et grands. Et Pokéland pour la vente et l'échange de cartes à collectionner. Pokémon, One Piece, Lorcana, Yu-Gi-Oh!, Dragon Ball, Magic, mais aussi de nombreuses animations. Visitez l'espace rétro gaming, jouez librement aux classiques du jeu vidéo comme Street Fighter, Pac-Man, Mario Kart, avec tournois et défis tout au long de la journée. Immortalisez votre visite à l'espace photo et repartez avec des souvenirs inoubliables de votre journée. Participez au grand jeu des blasons. Choisissez votre blason et relevez les défis. Récoltez un maximum de points pour tenter de remporter une Nintendo Switch. Et les passionnés de cosplay peuvent participer au concours pour tenter de remporter le trophée et le bon d'achat de 100€. Attention, il faut s'inscrire avant le 21 août. Brockland Geek, c'est le dimanche 23 août, de 8h30 à 17h, au marché couvert de Bourg-en-Bresse. Restauration et boissons sur place. L'entrée est à 3€ sur place et c'est gratuit pour les moins de 10 ans. Plusieurs formules de passe sont disponibles. Plus d'informations sur leur page Facebook Geek & Co. Jusqu'au dimanche 23 août, direction la Maison de l'eau et de la nature de Pont-de-Vaux. Sortez en kayak au crépuscule pour découvrir les berges de la Saône sur les traces des castors et des oiseaux avec un animateur nature. Les sorties kayak, c'est les jeudis et dimanches à 18h30 ou 19h. Jusqu'au dimanche 23 août, le repas est tiré du sac. C'est 25€ pour les adultes et 15€ pour les moins de 10 ans. Et c'est ouvert à partir de 6 ans. Plus d'informations et réservations sur maison-eau-nature.com. Jusqu'au mardi 25 août, la Maison de l'eau et de la nature nous propose des ateliers pêche. Les enfants et les ados vont découvrir ou améliorer leur technique de pêche à la canne sans moulinet. L'atelier pêche pour enfants et ados, c'est les mardis de 9h30 à 11h30 à la Maison de l'eau et de la nature de Pont-de-Vaux. C'est 6€ par enfant et ado. Les adultes accompagnateurs sont les bienvenus et le matériel est fourni. Plus d'informations sur maison-eau-nature.com. Et inscription à l'adresse maison.eau.nature@ccbresseessaune.fr ou au 03 85 33 03 34.
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3: 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Albert Dupontel, bonsoir. Pardon pour commencer de ne pas avoir eu le temps de voir votre film, je le regrette, mais je peux vous dire que j'en ai déjà beaucoup entendu parler, et en bien. Alors comme ça, vous êtes vilain, vous nous avez fait des frayeurs, vous êtes arrivé tard, mais vous êtes vilain dans ce film, et est-ce que ce ne serait pas par hasard un tout petit peu, je dis un poil autobiographique ?
4: Non, pas du tout, non.
3: Bon, donc ce qui veut dire que vous êtes investi dans un rôle qui vous plaisait de créer, en fait, ce vilain. C'est... Quelle est l'origine de cette histoire que vous mettez à l'écran aujourd'hui ?
4: J'ai envie de faire un film avec Catherine Froh.
3: D'accord. Alors, Paris réussi apparemment. Catherine Froh, qui paraît-il, est une formidable partenaire pour vous. Comment est-ce que vous avez pu faire, j'allais dire, pour être et le partenaire devant la caméra et en même temps le réalisateur, donc derrière la caméra ? Ça devait être un boulot de dingue, non ?
4: Non, en étant payé, tout simplement.
3: Pardon ?
4: En étant payé, tout simplement.
3: Ah, c'est ça qui est motivant ? Il n'y avait pas une envie artistique, de création
4: Non, moi je mérite mon salaire, ce qui n'est pas votre cas, si vous ne voyez pas les films.
3: Ben non, je n'ai pas vu le film, je vous ai dit, parce que je vous en ai demandé pardon publiquement. Tout simplement parce que j'ai un métier, justement, moi aussi.
4: Moi aussi, j'en ai un,
3: Dupontel, ouais. Et voilà, qui n'est pas
4: moi
3: de faire du cinéma.
4: Moi aussi, j'en ai un, je fais des films.
3: Et voilà, et
4: non,
3: j'arrive...
4: Non, mais c'est votre boulot de voir les films avant d'inviter les gens.
3: Très bien, voilà. Oui.
4: Je vous remercie, je vous remercie infiniment de votre accueil. Merci beaucoup, bonne soirée à vous.
3: Ben bonne soirée à vous aussi, et merci de nous donner l'occasion de vous avoir salué très très rapidement. L'occasion, c'était en fait le festival du film de Beauvais. C'est amusant ce qui peut se passer sur un plateau de télévision.
5: Aujourd'hui, nous avons le plat de côte, ou les paupiettes, ou le civet de lapin.
6: Ah, ben vous allez me mettre des paupiettes en ouverture et un plat de côte. Hein? Non, attendez. Mettez-moi d'abord un civet, au lieu des paupiettes. Puis mon plat de côte après, quoi. Et puis, glissez-moi une petite paupiette avec, quoi.
7: Hein? Je prendrais bien un petit dessert.
6: Ouais. Donc vous avez les tartelettes ?
5: Oui.
6: Eh bien, tout de suite après le fromage, je voudrais bien volontiers. Puis alors après, une petite bricole, ce que vous avez, quoi. Une petite crème renversée ou une petite glace.
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9: On me signale que des vieux meurent à cause de la canicule, là. Le 8 août, on m'a dit 3000, là, on en est à 5000 et on n'est que le 9. On fait quoi ?
10: Ah bah, faut les enterrer, hein, sinon ça va être la pagaille.
9: Non, mais je parlais en termes de santé publique.
10: Hein ? J'en sais rien, je suis pas docteur. Il fait vraiment chaud en France ?
9: Ah oui, plus de 40, avec des pointes à 45.
10: Génial. Et si on se caille ? En même temps, ça doit être la clim, je suis pas sorti de la chambre.
9: Oui, mais les vieux meurent, là.
10: Ah bah, c'est bien, tu l'as réglé, ton problème de retraite.
9: Non, mais je suis sérieux. Je ne suis pas inquiet, mais beaucoup de personnes âgées souffrent de la chaleur, se déshydratent et meurent. On fait quoi ?
10: Les vieux souffrent de la chaleur ?
9: Paraît-il. Maintenant, un vieux, ça meurt quoi qu'il arrive, chaud ou pas chaud.
10: T'inquiète pas, je vérifie, je te reprends.
11: Allô ?
10: Valérie ? Eh merde !
9: Quoi ? Elle est froide ! Allez arroser mémé, elle est toute rouge !
10: Jean-Pierre ?
9: Oui.
10: Bon, j'ai vérifié. La chaleur, ça tue pas tous les vieux.
9: On ne fait rien, alors ?
10: Si. On envoie Bachelot expliquer.
9: Vous êtes sûr ?
10: Ah ben, on est sûr de rigoler, déjà. Avec tous ces morts, là, ça va détendre, hein ? Eh, salut ! Ah, je veux pas arrêter mes vacances pour ça, hein ? Putain, il caille ici. Leur clim, elle est trop forte, hein ? Qu'est-ce qu'ils doivent bouffer comme électricité, les Canadiens ?
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12: Tu vois, le monde se divise en deux catégories. Ceux qui ont un pistolet chargé et ceux qui creusent. Toi, tu creuses.
13: Plantier, vous êtes un con. Vous me trouvez grossier et moi, mon cher ami, je vous trouve vulgaire.
14: Arrêtez-moi, c'est à vous !
13: Vous ne comprenez pas. Je vais vous expliquer. Dire merde ou mon cul, c'est simplement grossier. Maintenant, voyons donc tout ce qui est vulgaire. Prendre une voix feutrée et sur un ton larvaire, vendre avec les slogans ou bon con d'auditeur les signes du zodiaque.

0: un autre qui consiste à prendre les grands blondes pour des imbéciles.
1: Pourquoi vous dites ça?
0: À cause du coup de la voix fraternelle. Je ne veux pas que vous entendiez plus longtemps des voix, monsieur Beretto. D'accord, vous allez dormir ici. Mais ça veut bien dire ici. Ça veut pas dire dans ma chambre.
2: Oh, mais j'avais compris.
0: Mm-mm. Pas sûr.
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5: Comment est-ce que vous avez pu faire, j'allais dire, pour être et le partenaire devant la caméra et en même temps le réalisateur, donc derrière la caméra, ça devait être un boulot de dingue, non?
6: En étant payé, tout simplement.
5: Ah, c'est ça qui est motivant? Il n'y avait pas une envie artistique, de création
6: Non, moi je mérite mon salaire, ce qui n'est pas votre cas, si vous ne voyez pas les films.
5: Ben non, j'ai pas vu le film, je vous ai dit, parce que je vous en ai demandé pardon publiquement, tout simplement parce que j'ai un métier, justement, moi aussi
6: j'en ai un,
5: Pontel,
6: ouais.
5: Et voilà, qui n'est pas
6: moi
5: de faire
6: aussi,
5: du cinéma.
6: Moi aussi j'en ai un, je fais des films.
5: Et voilà, et
6: non,
5: j'arrive...
6: Non, mais c'est votre boulot de voir les films avant d'inviter les gens.
5: Très bien, oui.
6: Je vous remercie infiniment de votre accueil. Merci beaucoup, bonne soirée à vous.
7: Alors, il dort le gros con? Il dormira encore mieux quand il aura pris ça dans la gueule. Il entendra chanter les anges, le gugus de Montauban. Je vais le renvoyer tout droit à la maison mère, au terminus des prétentieux.

0: Il paraît que la crise, ça rend les riches les plus riches et les pauvres plus pauvres. Moi, je vois pas en quoi c'est une crise. Avant de s'éteindre, Coluche nous offrait déjà cette cinglante définition de la récession. 40 ans plus tard, le constat reste inchangé. Prenons mars 2020 et l'éruption du coronavirus. Tandis que la bourgeoisie urbaine fuyait massivement vers ses résidences secondaires, Emmanuel Macron clamait haut et fort « Le jour d'après ne sera pas un retour au jour d'avant, nous aurons appris et je saurai avec vous en tirer toutes les conséquences ». Le bilan concret, un personnel soignant toujours à bout de souffle et privé de moyens et des aidants oubliés, sans revalorisation salariale ni d'amélioration de leur quotidien. En revanche, la crise n'a pas été noire pour tout le monde. Les 5 plus grandes fortunes françaises ont vu leur patrimoine doubler, amassant 173 milliards d'euros supplémentaires. En 2026, le scénario se répète. Les États-Unis bloquent le détroit d'Ormuz et attaquent l'Iran. En France, bien que le pays dispose de 3 mois de réserves stratégiques, les prix à la pompe explosent immédiatement. Alors que le pouvoir d'achat des Français fond comme neige au soleil, Total et ses pairs affichent des bénéfices records. Pour le citoyen lambda, il faudra se contenter d'une aide de 100 euros versée tardivement en août, une véritable aumône. Que les riches s'enrichissent sur le dos des pauvres n'est plus une théorie, c'est la réalité brute du capitalisme. Il est temps d'en redéfinir les règles, vivement le 2 mai 2027. Au terminus des prétentieux, 1185e crise ce soir, on se prend à regretter l'esprit de la minute de Monsieur Cyclopède. Le roi de la malbouffe, sponsor de la Coupe du Monde. C'est étonnant. Sur les 90.0 de Radio B, le nombre de personnes en surpoids n'en est que plus d'étonnant. Bonsoir à toutes et à tous et bienvenue au Terminus des Prétentieux, tous les jeudis de 17h15 à, on l'espère, 18h15, pour une émission à laquelle on tient celle du bilan de fin de saison. Et du bilan de saison carrément tout court. Et 2025-2026 nous a réservé de bien belles surprises et des confirmations que nous avons bien fait de continuer à vous proposer. Autre chose que la soupe que vous ne goûtez plus depuis plus de 25 ans. Chez nous, eh bien c'est aussi dans les vieux pots qu'on fait les meilleures soupes et que goûte pour vous mon co-animateur. Du jeune, du neuf, du vieux, du bon, mais où s'arrêtera-t-il de mélanger ces ingrédients musicaux ? Ce n'est pas ce soir qu'il vous donnera le secret de sa potion magique. Tonio, bonsoir.
1: Salut Michel, salut à toutes et à tous. Effectivement, une potion secrète, ça reste secret, non ?
0: Bah oui.
1: Ouais, donc, on dira rien et puis on va écouter l'émission.
0: Voilà, allez.
1: Allez, vamos.
0: Bah oui, on peut là, ce soir. On
1: peut. Esta noche, si.
0: Voilà.
1: Oui, si. Venga.
2: Moi, ça va, hein ? Ça va, moi. Les autres, je sais pas, mais moi, ça va. Puis les autres, je sais pas, puis je m'en fous. Chacun se démerde. Chacun s'occupe que de soi, on sera bon copain. Moi, je demande rien.

0: aux autres, tout ce que je demande, c'est qu'on me demande rien. En blague. Non, parce que je vois l'autre jour, là, devant le magasin, il y a un mec qui est en panne avec sa bagnole. Il est rentré, il m'a dit « Tiens, monsieur, vous voulez pas me donner un coup de main, ma bagnole est en panne, mon gosse est malade, ma femme s'est barrée, j'ai pas payé mon loyer. » Il est oh. Faut pas l'ennuyer avec la police, moi, hein. En blague. Et j'y demande pas de venir me tenir la caisse quand j'ai du monde à la charcuterie, moi. Parce que j'ai un copain l'autre jour, il y avait un vélo qui était tombé, il a ramassé le vélo, le mec est sorti, il a cru chez lui, il a fait tomber, il a cassé la gueule, comme ça, hein. En service. Ah non, moi, c'est un peinard, hein. Là, je vois avec ma femme, on vient de s'acheter une Simca neuve, peinard. On a mis un grillage derrière pour le chien, hein, parce qu'on n'a pas d'enfant. Mais par contre, on aime beaucoup les bêtes. On s'est acheté un gros chien roux, Rex. Eh bien, un chien policier. Intelligent et très affectueux, surtout avec Madeleine. Et puis, dans le commerce, on a toujours affaire un peu à tout le monde, alors tout ça, les émigrés, tout ça. Alors lui, il a refaire. On fait des stages avec le chien à la gendarmerie. On fait des stages. Alors, si vous voulez, c'est bien parce qu'en même temps, on apprend les langues. On apprend l'allemand pour le chien, puis l'arabe pour le mec. Non, parce que moi, j'entends tout le temps dire français, c'est un gros con raciste. D'abord, ceux qui disent ça, c'est pas tous des Français. Mais lui. Et puis d'autre part, je suis allé en vacances en Belgique et en Suisse, et ben on n'est pas plus con que certains. Et pour ce qui est le racisme, moi je suis pas raciste, hein. J'ai même des disques de ciné Béchette. Mais il faut quand même savoir que dans le monde, il y a 58 millions de Français, il y a presque 3 milliards d'étrangers. Il n'y a qu'à aller voir aux Jeux Olympiques, hein? Aux Jeux Olympiques, on y va pour jouer, ils viennent pour gagner. Et ils gagnent. Regarde, le 110 mètres haies, c'était nous les plus forts. Ils ont viré les haies, on a perdu. Salaud! Je ne m'énerve pas, Madeleine, j'explique. Je compte avec les gens. Ah non, moi, ça va, hein? Je ne change rien pour moi, hein? Je suis content d'être français, moi, hein? D'abord parce que je suis français, et puis d'autre part, j'aime bien être content. Hein? Non, moi, je dis ça va parce que je vois tout le temps les gens qui se plaignent. Tout ça, que la vue augmente. On a doublé le prix de l'essence. Est-ce qu'il y a deux fois moins de bagnoles qui roulent? Non! Et puis pourtant, on se demande où ils vont, ces cons-là, le dimanche. On se demande où ils vont, ces cons-là! On se le demande avec ma femme, parce que nous, on va chez sa mère. Alors, on les voit, hein. Bon, on n'y va pas tous les dimanches chez sa mère parce qu'en période électorale, on donne un coup de main aux affiches. Avec René le Boucher, un ancien d'Algérie aussi. On n'est pas emmerdé, hein, il fait 110 kilos, lui. Hein. Puis ça fait prendre l'air aux chiens. Parce que je vois l'autre jour, on collait, il y avait des jeunes, et ils passaient, ils disaient « Hey, salaud, pourri de droit, tout ça. » Je sais pas comment les gens élèvent leurs gosses, mais nous, on fait pas de politique. Hein. Avec René, on fait pas de politique, hein. On donne un coup de main aux affiches, on fait pas de politique, on n'est pas de droite. C'est pas vrai, on n'est pas de droite. Alors, hé, encore moins de gauche, hein. Faut pas déconner non plus. On fait pas de politique parce qu'on trouve que la France, c'est un pays libéral. C'est un pays libéral parce que, par exemple, s'il y a un truc, les ouvriers qui sont pour, qui veulent le dire contre au gouvernement, qui sont pas d'accord, eh ben, ils font une demande de manifestation et ils l'obtiennent. Voilà. C'est un pays, la France libérale. On peut être en colère, il faut demander gentiment. C'est tout. Alors évidemment, bon, les manifestations, c'est entre la nation et la République. Hein? Ils vont pas vous la donner entre l'étoile et la muette, c'est là qu'ils habitent. Hein? Je m'énerve pas, Madeleine, j'explique aux gens. Merde! Alors, mais pareil, contre la République et la nation, ils ont le droit très très souvent. Et alors, à Créteil, entre la gare et la poste, tous les jours, s'ils veulent. Et puis, je vois la mauvaise foi des gens, je vois bien, tout le monde critique le président de la République tout le temps, tout le temps, tout le temps, et pourtant, c'est pas tout le temps le même. C'est bien de la mauvaise foi, ça. Et puis, je veux dire autre chose, il est très gentil, le président de la République. Il est très gentil, parce qu'il nous laisse des libertés, et tout le monde sait très bien que s'il nous les retirait, personne dirait rien. Voilà. Et puis moi, s'il était à sa place, eh ben, je tricherais tous les dimanches pour toucher le quartier, et il le fait pas. Ah, il est très gentil, hein? Et puis ceux qui croient que ça serait mieux avec les communistes, ceci, cela, eh ben, ils ont déjà essayé. Ailleurs, il y a de la place. Et puis moi, je vais vous dire, la France, comme elle est là, eh ben, c'est pas plus mal que si c'était pire.
1: si Coluche avait été, je sais pas moi, sportif, écrivain, journaliste ou homme politique au lieu d'être motard, nous n'aurions pas fêté le 19 juin 2026 les 40 ans de sa disparition. Un sportif, on peut pas dire qu'il le fut un jour. Hein, écrivain, il avait le talent. Il en avait le talent. Homme politique, il a failli nous faire croire. Tout, mais pas motard. Hein. Alors, à quelle idée de ne pas porter de casque ce jour maudit? Eh oui, le 19 juin 1986, un Coluche quitte Cannes pour rentrer à Opio en moto, accompagné de deux de ses amis. Alors que les trois motards s'apprêtent à croiser un semi-remorque Ben venant en sens inverse, ce putain de camion cher à Renault effectue un virage sec à gauche en vue de traverser la route et d'entrer dans une décharge. Les deux autres motards ont le temps de freiner, mais Coluche ne peut éviter la collision. Sa tête heurte l'avant-droit du véhicule de 38 tonnes. Il est tué sur le coup. Il est 16h20, 16h30 et la France perd l'un des personnages les plus importants de la fin du XXe siècle. Humoriste, certes, mais pas seulement. Chanteur de rock, hein, comme Je veux rester dans le noir, J'y ai dit viens ou Je suis l'andouille qui fait l'imbécile. Musicien, souvenez-vous de son interprétation au violon et avec des gants de boxe du temps des cerises. Comédien, pour le meilleur, Ciao Pantin. Le populaire, à défaut d'être le meilleur, le maître d'école, l'inspecteur de la bavure, la loup la cuisse.
2: Banzai?
1: Ou le dispensable,
2: Banzai, ouais. Ouais,
1: ouais,
2: après, il faut le prendre.
1: c'est entre populaire
2: Oui.
1: et dispensable.
2: Faut
1: Ou
2: le
1: le
2: prendre pour ce que
1: dispensable.
2: c'est.
1: Hein. Et la liste serait trop longue à énumérer parce qu'il y a quand même pas
2: Il a
1: mal
2: fait des films, ouais.
1: pas fait de films moyens, on va dire. Hein. Animateur radio et de télévision, hein, que ce soit avec Daniel Gilbert, t'as pas connu. Moi, qui crut en lui, l'un des rares faits d'armes de cette dernière à souligner. Hein. Donc, oui, mais elle avait présenté, c'est une des premières à l'avoir présenté à la télévision, quoi. Ah ouais. Sur Canal+, Europe 1, dont il se fait renvoyer, contrairement à Philippe Val. RMC, viré au bout de 15 jours pour incompatibilité d'humeur. Oui, il avait critiqué la famille de Madame Monaco. Et
2: Ah,
1: il leur avait dit,
2: d'accord.
1: non, non, il ne faut pas le faire. Alors, évidemment,
2: Bah, il l'a
1: il
2: fait.
1: n'est pas pu s'en empêcher.
2: Bah, oui.
1: Voilà, les grandes gueules feront bien pire hein, et moins bien. Et moins bien. Ou RFM, au début de la libération des ondes. Eh bien, merci, tonton. Homme politique, il annonce le 30 octobre 1980 vouloir se présenter à l'élection présidentielle de 1981 avec des slogans tels que « Avant moi, la France était coupée en deux. Maintenant, elle sera pliée en quatre. » Coluche, le seul candidat qui n'a pas de raison de mentir. Ou encore « Tous ensemble pour leur foutre au cul. » Une des mesures phares de son programme est le mariage entre couples de même sexe. On est un petit peu en avance, là.
2: Ah ouais.
1: Donc, crédité de 16% d'opinion seulement, hein, favorable dans les sondages, il fera peur à plus d'hommes politiques de l'époque, dont un certain François Mitterrand, qu'il avait tenu à rencontrer, parce qu'il a un petit peu peur, hein, parce qu'il a tiré du monde. Donc, après le décès de son régisseur, celui de Coluche, hein, pas de François Mitterrand, René Gorlin, découvert le 25 novembre avec deux balles de calibre dans la nuque, une lettre de menace d'honneur de la police titré Dernier avertissement, et l'hebdomadaire Facho Minute, tout nom, qui publie le 31 décembre une fiche de police de Coluche, où à l'âge de 19 ans, alléguant des vols dans un droguiste. Tout ça est trop pour Coluche, hein, qui annonce qu'il se retire de la campagne le 16 mars 1981. Son envie de politique était-elle vraiment sérieuse? Aurait-il piqué des voix nécessaires à la gauche unie de Tonton pour passer au second tour? Deux
2: On ne saura
1: réponses
2: jamais.
1: à laquelle nous n'aurons jamais de réponse. En 1980, Coluche fait une pause côté scène. Il divorce et invite la femme de Patrick Devers à le rejoindre en Guadeloupe. Ce dernier le vit mal et se suicide en se tirant une balle dans la tête avec la carabine que l'humoriste lui avait offerte quelque temps avant, parce qu'ils étaient copains. Enfin,
2: D'accord.
1: soi-disant copains.
2: Ah oui.
1: Ouais. Donc Coluche sombre de plus dans la dépression, l'alcool et la drogue, dont la cocaïne et l'héroïne. Agitateur d'idées, il participe le 15 octobre 1984 avec Harlem Désir à la création de
2: SOS Racisme.
1: Voilà. En mars 1985, Coluche s'engage durant 4 mois contre la famine en Éthiopie, en interprétant avec d'autres artistes la chanson Éthiopie, organisée par l'association Chanteurs sans frontières, avec des chanteurs français célèbres des années 80, dont les talentueux Alain Souchon, Axel Bauer, Bernie Bonvoisin, Charlie Lécouture, Jacques Higelin, Louis Chédid, Renaud ou Véronique Sanson. Le 26 septembre 1985, il conçoit et lance le projet des
2: Restos du cœur.
1: Restos du cœur. La première campagne se déroule du 14 décembre 1985 avec l'ouverture du premier resto jusqu'au 21 mars 1986, jour de la fermeture annuelle. 8 millions de repas en 1985, 163 millions en 2024. Qu'ont fait Mitterrand, Chirac, Sarkozy, Hollande et Macron pour qu'aujourd'hui, on n'ait plus le droit ni d'avoir faim ni d'avoir froid. La chanson des restos avec Drucker, Platini, Montand et Deneuve ne restera malheureusement pas dans les... ne restera malheureusement pas sans lendemain, parce que 41 ans plus tard, les Restos du Cœur existent toujours. Les concerts du même nom aussi, malheureusement, artistiquement parlant. Coluche était aussi réalisateur de, du dispensable Vous n'aurez pas l'Alsace et la Lorraine, compositeur donc pour son pote Renaud. Ouais. Et auteur, il a écrit quelques chansons pour Renaud.
2: D'accord.
1: Donc ce soir, ce sera le Coluche humoriste avec ses sketchs toujours aussi cultes, 52 ans après ses débuts sur scène, de C'est l'histoire d'un mec, au poème, en passant par Les Inévitables. T'en as deux, trois les plus connus ?
2: Il y a le Schmilblick, non ?
1: Le Schmilblick. Oui. Après, il y avait le...
2: Qu'est-ce qu'il y avait d'autre ?
1: Il y avait l'autostoppeur.
2: Ah oui,
1: l'autostoppeur. Ouais. Le clochard analphabète ou le belge.
2: Ouais.
1: Voilà. Sans oublier, tel père, tel fils. Et puis, il y a la télé. J'ai pas dit ça sur les sportifs. On n'a pas eu de bol. Qui perd, perd. La publicité, les papes, je m'en fous, l'étudiant ou la politique. Et ces répliques que l'on ressort tous les jours, presque sans le savoir, comme... Attention, j'ai eu comme professeur Gilles Doyen de la faculté, moi, qu'ils n'avaient plus ces facultés depuis un moment. Orangina, on l'appelait. Il était complètement secoué. Eh ben, nous, on l'a remué, mais on n'a jamais décollé la pulpe du fond. Voilà, c'était un mec qui nous vendait d'intelligence. Il n'y avait pas un échantillon sur lui. Et ça, on peut utiliser souvent, ça.
2: Oh ouais,
1: facile,
2: ouais.
1: Ça, ouais. Ouais. Dans la vie, il n'y a pas de grand, il n'y a pas de petit. La bonne hauteur, c'est pour les jambes, c'est quand ?
2: Quand on touche par terre ou le sol.
1: C'est quand les pieds touchent bien par terre.
2: Ouais.
1: Voilà.
2: C'est pour moi, ça.
1: Voilà. Technocrate, c'est des mecs que quand tu leur poses une question, une fois qu'ils ont fini de répondre, tu ne comprends même plus la question que tu as posée. Hein, ou alors tu leur donnes du sable du Sahara dans 100 ans, il n'y a plus de sable, un truc comme ça. Les gardiens de la paix, au lieu de la garder, il ferait mieux de nous la foutre. Voilà. Donc Coluche n'a jamais été remplacé. Coluche est irremplaçable. Aurait-il encore sa place de nos jours ? Pourrait-il s'exprimer sur Canal+, RMC, Europe 1 ? Ce qui est sûr, c'est qu'il nous manque. Il reste d'irréductibles trublions gaulois prêts à réveiller nos consciences. Plus sur France Inter, malheureusement, et encore moins sur Europe 1, RMC ou Canal+. Comme le disait si bien Coluche, ce n'est qu'un combat. Continuons le début.

0: Eh bien, il est 17h passé de 32 minutes sur les 90.0 de Radio B. Ou alors, Tonio ?
1: Ou alors, vous écoutez l'habituelle rediffusion du vendredi matin si vous êtes avec nous depuis 9h ou celle du samedi après-midi, 14h.
0: Ce soir, nous allons passer en revue une saison 2025-2026, une fois de plus, pas comme les autres. Certes, nos invités n'en feront pas partie, mais ce n'est que partie remise. Genre, je vous rassure, la qualité sera largement au rendez-vous et tant pis pour les grincheux qui trouvent que c'était mieux avant. Cher Francis Cabrel.
1: Ah oui, c'était mieux avant. C'était exact. Avant. Oui, oh là là.
0: C'est les Guignols qui le disaient.
1: Oui, c'était les Guignols, c'était pas lui. Oui.
0: Ah oui. Alors, on débute l'émission avec le seul groupe de rock britannique de la soirée, mais pas n'importe quel, mais n'importe quel combo. Leur bibliothèque est bien remplie, Tonio.
1: Effectivement, puisqu'il s'agit d'archives, d'archives. Ah oui, bien Michel, bravo. Voilà. Et donc, un groupe formé en 1994 autour de Darius Keeler et Danny Griffith, qui est un groupe à géométrie variable, un effectif changeant et un style musical difficile à définir. Le groupe empruntant des éléments aussi bien au rock qu'à l'électro ou au trip-hop. Le style musical qu'emprunte Archive est d'abord né avec le trip-hop sur l'album Londinium, sorti en 1996. Et Londinium est un mélange entre du trip-hop très sombre et du rap. Suite à des problèmes relationnels, le groupe se sépare de ses voix et recrute une nouvelle chanteuse sur l'album suivant, Take My Head, paru en 1999. Cet album est beaucoup plus mélodique et aérien. Et beaucoup de fans du premier album déplorent le changement de style. En 2001, le groupe s'éloigne du trip-hop en remerciant leur chanteuse version 2 et en intégrant un troisième chanteur, Craig Walker, précédemment chanteur du groupe punk irlandais Power of Dreams. Avec son arrivée, le son change radicalement en faveur d'un rock psychédélique ou progressif plus sombre. You All Look The Same To Me sort en mars 2002, suivront Noise en mars 2004, Unplugged en novembre 2004 également, et une reprise avec un album de reprise de leur dernier morceau en acoustique, et Craig Walker quitte le groupe en novembre 2004. Suite au départ soudain de Walker, il est remplacé par le chanteur américain Pollard Berrier, qui participera ensuite à tous les albums suivants. Albums studio suivants, donc, qui seront au nombre de 8, jusqu'à la sortie en février 2026 de Glass Minds. Cet album, le 13e album studio du groupe, sort 30 ans après le premier, puisque je vous rappelle, Londinium, le premier album, est sorti en 1996. Darius Keeler, un des membres fondateurs, explique que son titre, Esprit de verre en français, signifie la fragilité, la vulnérabilité et la superficialité du monde. L'album oscille entre électronique, rock, trip-hop et hip-hop, et Archive confirme une fois de plus leur talent unique à naviguer entre genre et ambiance. En voici un extrait, Look at Us, Archive.

0: Look at Us, un titre du groupe britannique Archive, extrait de Glass Minds, sorti en février 2026.
1: Voilà. Allez, voilà, voilà. Il est l'heure de saluer nos auditrices et auditeurs fidèles quand même depuis le temps.
0: Oui.
1: Chacun à notre tour. À toi, Tonio, d'annoncer la première, vu que tu la connais.
0: Alors, bah, c'est Agnès. Et je peux rajouter Estelle, qui n'est pas encore dans la liste, mais qui nous écoute de temps en temps également.
1: Bah, de temps en temps, ouais.
0: Oui.
1: De temps en temps.
0: Mais c'est bien.
1: Bon, c'est un bon début. Eh bien, je pensais à Alain et Alexandre.
0: Anne.
1: Anne-Marie aussi.
0: Allez,
1: Anouk.
0: Anouk.
1: Voilà. Les trois Arnaud,
0: ouais,
1: que l'on salue.
0: Audrey.
1: Catherine. Macati de Césaria, comme dirait si bien Alain.
0: Ouais. Cynthia.
1: Daniel.
0: David.
1: Elodie.
0: Gaël.
1: Herman.
0: Marc.
1: Martine.
0: Olivier.
1: Patrick. Mais nos deux Patrick.
0: Oui. Pauline.
1: Rémi.
0: Romain.
1: Valère.
0: Et Vincent.
1: Voilà. Voilà. Donc pour l'instant, 16 garçons et 11 filles. Estelle sera-t-elle la deuxième fille?
0: Oui.
1: C'est tout malheur qu'on lui souhaite. Allez, on traverse la Manche et on reste dans ce qu'on a appelé en 1957 la Communauté économique européenne, avec six pays, Tonio.
0: La CEE avec l'Italie, le Luxembourg,
1: oui,
0: la France,
1: oui,
0: la Belgique,
1: oui,
0: l'Allemagne.
1: C'était à l'époque là?
0: Non.
1: Oui.
0: La RFA.
1: La République fédérale d'Allemagne.
0: Il y avait qui? Luxembourg, Pays-Bas. Les Pays-Bas,
1: oui,
0: ils étaient dedans.
1: Oui.
0: Et ils n'ont aucun?
1: Non, t'as dit Luxembourg.
0: Luxembourg, j'ai dit, ouais.
1: Voilà.
0: Bah, le Benelux, puis France,
1: voilà.
0: RFA, Italie.
1: Voilà.
0: On a les six.
1: Sans oublier les deux nations de ce soir. Donc, Donc la Belgique et la France, voilà. On ne vient pas les citer. Et l'île de France en particulier qui a vu naître nos amis de Debout sur le Zinc. Alors, plus de 30 ans déjà que la bande à Simon Mimoun nous fait danser et réfléchir à la fois dans un monde entre altermondialisme et indépendance assumée. L'un des chanteurs du groupe était même venu à notre rencontre le 5 avril 2012, juste avant le concert des Debout sur le Zinc, à la tannerie. La voiture de Cyril, le chauffeur de Star, en garde un très bon souvenir. 11 albums en 27 ans avec la même régularité artistique, s'électrisant avec le temps pour notre plus grand plaisir. Et le même idéal, celui d'un groupe à l'image des Têtes Raides et des Ogs de Barbac, ne mâche pas ses mots, puisque lorsqu'il s'agit de défendre nos idéaux et de combattre la peste brune nauséabonde. C'est donc toujours avec autant de plaisir que nous avons appris le 19 septembre 2025 la sortie de Mémoire électrique, la nouvelle galette des Debout sur le Zinc. Le groupe interroge la mémoire, le temps et la quête d'un nouveau souffle dans le tumulte de l'époque. Enregistré en live, les chansons plus rock qu'à l'accoutumée renvoient cette énergie qu'on leur connaît sur scène et qui efface l'étiquette de groupe festif qu'on leur avait collée à leur début. Ce soir, nous allons vous donner envie d'aller les voir sur scène avec un morceau groovy et dansant, mais pas que, un titre qui fait vivre l'espoir, Debout sur le Zinc.

0: L'espoir debout sur le zinc, extrait de leur 11e album studio Mémoire électrique, sorti le 19 septembre 2025. 27 ans après leur début, ils n'ont rien perdu de leur fraîcheur et de leur authenticité. Debout sur le zinc n'est pas près de descendre du bar. On reste en France et en Normandie où la fraîcheur d'un groupe pas si jeune que ça et qui aurait beaucoup plu à celui à qui ils ont piqué leur nom de scène, Tonio.
1: Effectivement. Ouais. Alors le groupe pas très jeune, effectivement, puisqu'il se forme en 2004.
0: Bah oui.
1: Et il aurait pu plaire à Maupassant, effectivement, puisque c'est la Maison Tellier.
0: Bah oui.
1: Donc la Maison Tellier se forme donc en 2004 en Normandie, tu l'as dit Michel, à l'initiative des frères Raoul et Helmut Tellier, alias Sébastien Miel et Yannick Marais, de leur vrai nom. Musiciens férus de country, de folk et de blues, qu'ils souhaitent adapter à la langue donc de Maupassant, auteur donc d'un recueil de nouvelles du même nom, La Maison Tellier, en 1881. Le collectif se fait entendre sur la compilation Travaux publics avant l'arrivée d'autres frères, Léopold, alias Frédéric Aubin à la trompette, le bassiste Alphonse, Morgane Baudry et le batteur Alexandre Hyacinthe Chetoui. Et l'enregistrement d'un EP en 2005. Quelques mois plus tard, le premier album intitulé La Maison Tellier, c'est-à-dire
0: L'album de l'artiste éponyme.
1: Merci Michel. Paraît sur le label rouennais Eurovision et plébiscité par la presse spécialisée. Le single à la petite semaine en est extrait. En octobre 2007, Les Maisons Tellier sort un deuxième opus intitulé Second Souffle, dans lequel il sème quelques références cinématographiques. Et en juillet de cette même année, le groupe apparaît en première partie des concerts d'Alain Bachung à l'Olympia. Le troisième album, L'Art de la Fugue, sort en 2010 sur leur nouveau label, Troisième Bureau. Chez Wagram en fait, devancé par le single Suite Royale. L'album suivant, paru en octobre 2013, s'intitule Beauté pour tous. Et là, le français a quasiment remplacé l'anglais, puisqu'avant, il chantait beaucoup de titres en anglais, sur l'ensemble de l'album. Et si du côté des textes, on parle toujours de western, les musiques sont épiques. Le folk artisanal des débuts a cédé la place à des orchestrations amples. Suivront Avalanche en 2016, un Primitif Moderne en 2019 et Atlas en 2022. Timidité des arbres. Le huitième album est sorti le 3 avril 2026. Il sort également 20 ans après le premier. Musicalement, Timidité des arbres puise dans une folk quelque part entre Calexico, donc un groupe
0: américain
1: d'Arizona, il me semble, et les ballades de Shane McGowan, qui était le chanteur du groupe
0: Pogs.
1: Des Pogs. Ouais. Voilà, Michel, c'est toute une époque. Tout en conservant donc une identité résolument française. Côté écriture, Helmut Tellier et les siens continuent d'explorer les failles, les élans, les contradictions humaines. En voici un extrait avec donc le titre « La timidité des arbres », ici avec la participation de la chanteuse Karen Lano, La Maison Tellier.

0: La timidité des arbres, un extrait de l'album du même titre, La timidité des arbres, par la maison Tellier, donc le groupe normand qui a sorti son dernier album le 3 avril 2026.
1: Un superbe morceau.
0: Très bien, ouais, très bon.
1: Allez, on reste en France, hein, tu veux ?
0: Bah oui, bien ouais. sûr, Michel.
1: Et on se rend du côté de Tours.
0: Oui.
1: Hein, où nous accueille l'une des plus talentueuses, mais aussi l'une des artistes les moins connues médiatiquement parlant. Et c'est vraiment dommage, notre amie Claire Diterzy. Depuis 2000, quand même, elle propose une musique richement instrumentée avec des textes expiègles et poétiques, avec une énorme présence sur scène. Claire Diterzy est une chanteuse remarquable, dans une diversité de styles redonnant un sens noble au mot variété. Voilà un moment qu'elle fait exposer les cadres de la chanson. Son credo, c'est l'hybridation musicale, artistique et culturelle. On dit de Claire Diterzy qu'elle est inclassable, mot un peu galvaudé, mais qui colle bien à son refus du formatage de l'industrie musicale. Ses albums ne se suffisent jamais à eux-mêmes et vont de pair avec un spectacle qu'elle met en scène et qui tourne partout où c'est possible. C'est le cas de Fille 2, le 8e album de Claire Diterzy, sorti le 19 septembre 2025. Née de son obsession pour le roman de Léon Tolstoï, Anna Karénine, c'est la fille de cette dernière, enfant née dans le péché et dont il est si peu question dans le roman qui l'a inspiré. L'une des filles de Claire Diterzy a fait la grève de la mère. Elle avait besoin de tuer la mère et ça a beaucoup inspiré l'artiste pour le spectacle et le disque lui est d'ailleurs dédié. Ça n'a pas été facile pour Claire. Dans Fille 2, elle voulait mailler des esthétiques musicales, à savoir le rock, la pop, d'où elle vient, et un univers très synthétique. Et à l'opposé, faire se frotter le monde de l'opéra, du lyrique, du grandiloquent, de se faire se rencontrer le profane et le sacré, la vie et la mort, le noir et le blanc, la preuve ce soir avec Vent contraire, Claire Diterzy.

0: Claire Diterzi, vent contraire, extrait de son nouveau spectacle et album Fille 2, paru le 19 septembre 2025. Toujours aussi inclassable, mais toujours aussi talentueuse, Claire Diterzi est toujours au sommet de son art. Elle n'est pas prête d'en descendre, mais qu'attend le théâtre de Bourg-en-Bresse pour l'inviter? Ça fait un moment qu'on ne l'a pas vue au théâtre. Elle était à son aise en plus. Bon, on l'avait vue juste avant le début du Covid. Elle était venue faire son spectacle avec ses petits instruments, puis son petit musicien là, du côté de Vinod. C'était superbe. Claire Diterzi, voilà. Allez, en attendant la nouvelle galette des Girls in Hawaii, on prend la direction de la Belgique.
1: Oui.
0: L'autre pays du rock.
1: L'autre pays du rock. Hein,
0: avec le nouveau phénomène de la scène indie rock, oui. Pop Tonio.
1: D'ailleurs, on y restera aussi pour mon dernier titre.
0: Bah oui, hein.
1: Effectivement, il s'agit du groupe The Haunted Youth, traduit par la jeunesse hantée, qui existe officiellement depuis septembre 2019. Le nom du groupe limbourgeois, c'est-à-dire c'est du Limburg, hein, la région belge proche des Pays-Bas, fait référence à l'enfance difficile du fondateur et chanteur-guitariste Joachim Libens. Il a lutté contre une grave dépression. Libens produit et joue toutes les chansons du groupe dans son studio. Pour les performances, il a un groupe live régulier composé de Hans Metz au clavier, Nick Kers à la batterie, et Steph Castro guitare basse et Tom Stocks à la guitare. Ils se sont tous rencontrés lors de leurs études musicales à la August School PXL. Avec leur premier single Teen Rebel, le groupe a été l'un des trois lauréats de Die Neue Lichting en 2021. Un concours de studio Bruxelles, sorte de la Flandre, un incroyable talent. Mais je te rassure Michel, ce concours est réservé à la scène indé.
0: Ah ouais, d'accord. Ils ont du goût en Belgique.
1: Ben ça c'était en 2021, je ne sais plus si ça existe encore, mais c'est du moins en 2021, c'était ça. Début novembre 2022, Mayway Records sort le premier album intitulé Down of the Freak, avec 10 chansons. Down of the Freak, sur lequel The Haunted Youth chante les doutes, la tristesse, n'est pas un album joyeux. Si Joachim Libens se cache derrière un pseudonyme et un groupe, dont on rappelle qu'il est le maître d'œuvre, ses chansons, elles, sont à nu, tant dans les paroles, comme sur le titre « I feel like shit and I want to die », que je ne traduirai pas, que dans ses orchestrations. Mai 2026 voit la sortie du deuxième album intitulé « Boys Cry Too », donc les garçons pleurent aussi.
0: Bah oui.
1: Contrairement au premier album, ce deuxième album a été pensé en véritable groupe avec les membres précédemment cités. L'univers musical de The Haunted Youth dépasse largement le seul cadre de la dream pop, Joachim Libens nourrissant son écriture d'influences post-punk moderne, indie américaine, rock alternatif et emo contemporaine. L'emo étant un sous-genre du punk rock, se distinguant par des émotions et des mélodies intenses. On retrouve dans sa musique les ombres de Joy Division, la mélancolie synthétique du successeur de ce groupe, New Order, les climats romantiques de The Cure ou encore l'ampleur émotionnelle de The War on Drugs. Joachim Libens a indiqué en interview que la première partie de l'album montre comment on imagine un garçon au cœur brisé, silencieux, paranoïaque, agressif. La seconde moitié laisse davantage de place à la vulnérabilité. En voici un extrait, Emo Song, The Haunted Youth.

0: The Haunted Youth, avec le titre Emo Song, extrait de leur dernier album, qui est le deuxième du groupe, intitulé Boys Cry 2, sorti en mai 2026.
1: Eh bien, on va rester dans le nord, on va rester du côté de nos amis outre-Quiévrin. La Hollande, c'est l'autre pays du fromage. Ben, la Belgique, c'est l'autre pays du rock, où depuis 27 ans s'est vu un combo presque culte, dont on a... attendait des nouvelles depuis très longtemps. Antonio.
0: Effectivement, en fait, c'est un groupe qui se constitue en 1999, d'où les 27 ans, effectivement.
1: Eh oui.
0: Et il s'agit de Ginzou, un groupe rock belge, donc, qui se forme donc autour du charismatique John Stargasm, au chant, clavier, piano, Fabrice batterie, Michael basse, Greg guitare et Sanderson à la contrebasse. Ce nom énigmatique fait en réalité référence à une publicité diffusée sur une chaîne de télé-shopping américaine dans les années 70, vantant les mérites des couteaux japonais Ginzu, dont le slogan est « plus on coupe, plus il s'aiguise ». Bon, bah voilà, hein. Tout un programme. Le groupe enregistre Electronic Jacuzzi en 2000 sous l'égide de John Stargasm lui-même, qui sortira en 2001 sur le label Dragoon, que la formation fonde à cette occasion. Le premier single, Dolly Fisher, reçoit un très bon accueil auprès du public, ce qui vaudra au groupe d'être invité au Transmusical de Rennes en 2001, où leur prestation ne laissera pas insensible. Ginzu revient en 2004 avec un second album intitulé Blow. Rapidement, certains titres du combo se retrouvent sur diverses bandes originales, tandis que le groupe enchaîne les concerts. Ils entrent ensuite en studio pour enregistrer ce qui deviendra Mirror Mirror, sorti courant 2029. Puis plus rien. 2009, pardon. 2009, oh là là, oh là, 29, oh là là,
1: doucement,
0: non, non.
1: Doucement,
0: courant 2009.
1: Oh là.
0: Et depuis, bah, entre-temps, bah, ils sont quand même reformés,
1: enfin,
0: fait quelques trucs,
1: des choses,
0: il s'est passé des choses, en solo pour certains, etc.
1: Voilà,
0: mais sous Ginzu, non, il faudra attendre le 29 mai 2026,
1: eh oui, quand même.
0: Soit donc 17 ans plus tard,
1: oui.
0: Pour voir la sortie d'un nouvel album.
1: Ouais.
0: Il s'agit de Wuwa pour When Other Worlds Await, donc ce sont les initiales, les premières lettres en fait de chaque mot.
1: Bah oui.
0: Et qui est d'ailleurs le premier titre de l'album, que l'on trouve sur l'album. La diversité musicale de l'album donc, accompagne des thématiques particulièrement riches. Wuwa porte des traces du temps qui passe et d'un monde en perpétuelle mutation. Les morceaux évoquent tour à tour l'émancipation, les dépendances modernes, les relations humaines, la désillusion, la perte ou encore la difficulté de trouver sa place dans un environnement toujours plus instable. En voici un extrait, Morning Lights, Ginzu.

0: Ginzu avec Morning Lights, un extrait de leur dernier album, donc dont l'attente fut longue, 17 ans. Whoa, publié en mai 2026.
1: Eh bien, il va être l'heure de se quitter. Tonio, et bonsoir.
0: Oui. Bonsoir, Michel.
1: Alors, si vous êtes le jeudi 23 juillet 2026, retrouvez à 18h30, voire un peu avant, la rediffusion de Roman Garde, jeudi 15 janvier 2026. Jean-François Dupont présentait son dernier roman en date, De rares nuages, paru le 2 septembre 2025 aux éditions Asphalt. Du 30 juillet au 20 août 2026, retrouvez la rediffusion de l'émission Best of de la saison écoulée. On se retrouve le jeudi 27 août 2026 pour l'émission de rentrée avec un invité, Olivier Raffin, alias sous le nom de scène de L'Homme Nouveau, L-O-M-N-O-U-V-O. Il a sorti le 5 décembre 2025 un premier album photographique qu'il nous présentera. Tu seras là, Tonio ? Tu ne sais pas encore.
0: Je ne sais pas encore. On verra. Ça sera la surprise de la rentrée.
1: Surprise de la rentrée.
0: Allez.
1: Allez, sur ce, comme tu le dis si bien, Tonio, rendez-vous jeudi prochain, ça c'est sûr.
0: Oui.
1: À partir de 17h15, sur le 90.0
0: de Radio B.
1: Bel été et bonne soirée.
0: Salut à tous.
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1: Bonsoir, bienvenue sur Radio B d'un roman de gare, l'émission consacrée à l'écriture et à la lecture. Un jeudi sur deux à 18h30, je vous propose de retrouver une autrice ou un auteur. Nous parlerons de ses livres et de sa passion pour l'écriture, sans oublier nos coups de cœur, les propositions de la quinzaine et les dates de séances de dédicace dans la région proche. Pour cette 59e édition de Roman Gare, j'ai le plaisir d'accueillir l'autrice burgienne de cœur et parisienne d'adoption, Léna Pongelard, dont le deuxième roman « Brûle bleu » est paru aux éditions Christian Bourgois le 5 février 2026. Léna, bonsoir.
2: Bonsoir.
1: Alors, tu es venue une première fois à notre rencontre, c'était le jeudi 28 novembre 2024, à l'occasion de la parution le 11 janvier de la même année aux éditions Le Penseur de ton premier roman « Une si moderne solitude », l'histoire de Léon et Marie, les Bonnie and Clyde de la parentalité. Alors, comment vit ce livre, tant du côté des ventes que des retours, autant de la part des lectrices et des lecteurs que des médias ?
2: Oula, les médias, c'est un bien grand mot. Non, mais il vit sa petite vie tranquille. Il a tout de même eu un article dans Le Monde des Livres. Il a été sélectionné au Festival de Laval. Donc, il faisait partie des 18 premiers romans sélectionnés. C'était une super chance pour moi de rencontrer plein de romanciers hyper chouettes et hyper talentueux. Et voilà, c'est déjà pas mal pour un premier roman. Et voilà, je crois que j'ai tout dit.
1: Voilà, mais Une si moderne solitude n'est pas encore paru en poche. Il n'a pas encore eu droit à sa seconde vie. Il le sera un jour.
2: Je ne pense pas.
1: Bien.
2: Sauf si toutes les personnes qui écoutent cette émission se ruent et l'achètent tout de suite, peut-être qu'il paraîtra en poche. Donc, n'hésitez pas.
1: Alors, Une si moderne solitude, a-t-il été récompensé par un prix ou alors par un prix ?
2: Non, il a été récompensé par sa sélection donc au Festival de Laval, mais il n'y a pas de prix, en fait.
1: Prix, ouais. Donc, bien. Alors, le 28 novembre 2024, vous nous avez annoncé l'écriture d'un prochain roman.

0: quelles idées en tête, quelles envies avant de te lancer dans l'écriture de ce prochain roman?
1: Je pense que à ce moment-là, j'avais déjà
0: Ah, tu as déjà
1: commencé,
0: écrit.
1: ouais, j'avais déjà commencé l'écriture. Parce que j'ai commencé l'écriture donc de mon deuxième roman Brûle Bleue peu de temps après que j'ai commencé à jouer à un jeu de rôle avec des amis et en fait donc je m'étais investi vraiment dans le jeu de rôle, j'avais écrit un peu donc on appelle ça la backstory de mon personnage et bah maintenant que je l'avais bien en tête, je me suis dit que c'était dommage de pas l'amener un peu plus loin et c'est comme ça que j'ai commencé à écrire Brûle Bleue.
0: Tu avais envie depuis longtemps de mélanger le romanesque et l'historique.
1: Bah non, je pense que c'est venu comme ça. C'était pas une envie vraiment réfléchie. C'est plus que je me suis dit, j'ai envie d'écrire quelque chose d'un peu fantastique et un peu inspiré de l'univers du jeu vidéo. Et après, ça m'a semblé assez logique de l'écrire que le roman se passe à Bourg-en-Bresse, puisque donc c'est ma ville d'enfance. Et c'est une ville qui a quand même un passé, une histoire assez riche, notamment au 15e, 16e siècle qui m'intéresse beaucoup. Et donc la fusion, en fait, c'est fait naturellement, c'est pas du tout quelque chose que j'avais prémédité.
0: Alors pourquoi le choix de Bourg comme lieu principal de ton histoire et pourquoi une telle période au début du XVIe siècle alors?
1: Bah parce que Bourg, c'est ma ville et j'avais envie d'en parler. C'est une ville c'est normal, c'est une ville dans laquelle j'ai grandi. Donc j'ai ressenti beaucoup de choses à Bourg, j'ai vécu plein d'expériences et j'avais envie, pas forcément de les transposer telles quelles, mais en tout cas que ce soit une ville qui, pour les lecteurs, évoque aussi plein de choses. Et puis quand j'ai commencé à me renseigner un petit peu plus sur la région, j'ai trouvé que tous les noms étaient vachement sympas. La forêt de Seillon, la rivière de la Ressouze. Enfin, c'était des. On ne se rend pas compte pour les habitants de Bourg, mais quand on parle un petit peu à des gens qui viennent pas d'ici, quand on leur dit par exemple la Ressouze, tout le monde trouve que le nom est dingue, quoi. Et donc je me suis dit, c'est super, je vais pouvoir parler donc des environs. On va avoir l'impression que j'ai inventé tous ces noms-là, alors que pas du tout, c'est des noms qui existent vraiment. Et je pense aussi que je me suis souvenu en écrivant de toutes les histoires que me racontaient mon grand-père et ma grand-mère sur la région, que donc mon grand-père était vraiment passionné d'histoire locale et régionale, et je sais pas, il y a quelque chose d'assez romanesque qui s'est activé en moi.
0: Alors, pour écrire un tel roman, il a fallu, j'imagine, te plonger ou te replonger dans les livres d'histoire et pas uniquement ceux de Bourg-en-Bresse et des alentours. Quel lieu as-tu fréquenté, quel livre et quelle personne as-tu consulté pour écrire ce livre?
1: J'ai passé beaucoup de temps aux archives départementales de l'Ain, parce que c'est là pour trouver des documents sur Brou notamment, parce qu'il est question de la construction du monastère royal de Brou dans Brûle Bleue. Et bien sûr, donc j'ai été à Brou, j'ai pris quelques photos, poser quelques questions. J'ai bien lu en long, en large et en travers toutes les expositions, normalement, notamment, je veux dire, celle à la fin qui est dans le troisième cloître avec toute la partie construction. Mais j'avais envie d'aller encore plus loin et donc c'est pour ça que je suis allée aux archives départementales. Et en fait, il y a vraiment plein de choses, bah, des personnes qui ont déjà fait des mémoires, des thèses, des recherches sur Brou et pas que. Et après, en fait, à partir de là, j'ai voulu voir plus large et aussi me renseigner sur le bourg médiéval. Alors ça tombait bien parce que ma cousine est médiéviste et elle a fait son mémoire sur le bourg médiéval. Donc bah déjà j'ai lu son mémoire qui était passionnant. J'ai lu aussi d'autres travaux des fois qui remontaient au début du XXe siècle. Et quand j'ai lu ces travaux-là, j'ai été surprise par la modernité des recherches. J'ai trouvé ça génial que donc malheureusement, je me souviens plus du nom de la personne qui avait écrit ce mémoire-là, mais donc sur la construction de Brou notamment, et qui parlait d'une manière hyper féministe de Marguerite d'Autriche, alors que le mémoire devait dater de 1920 ou quelque chose comme ça. Et donc j'ai trouvé ça génial, quoi, un travail de plus de 100 ans, je l'ai trouvé hyper hyper progressif. Et ensuite, en dehors des archives départementales de l'Ain, bah, j'ai beaucoup lu bah, les grands classiques avec Jacques Le Goff, Georges Duby, aussi un petit peu plus dans les domaines précis, Georges Vigarello, qui fait tout un travail sur le corps, la représentation du corps dans l'histoire, de l'hygiène aussi, pour avoir en fait un petit peu de ressources sur la vie quotidienne. Parce que même si on ne se sert pas vraiment exactement de ce qu'on lit, bah c'est bien d'être un petit peu au courant de la vie de tous les jours il y a 5 siècles quoi. Au 15e siècle, on parlait pas par exemple, on parlait pas en heures, on parlait pas en minutes, le système métrique n'existait pas. Donc ça a l'air d'être des petits détails comme ça, mais je trouve que c'est ce genre de choses-là qui font, enfin c'est l'attention à ce genre de choses-là qui font que quand on écrit le récit, bah on va être dedans ou pas quoi. C'est l'utilisation des mots aussi, en fait, juste de lire, bah voilà, soit des textes, des romans, par exemple, de chevalerie ou des choses comme ça, de voir la façon dont s'exprimaient les gens. Alors, bien sûr, je vais pas, ça m'a pas non plus donné envie d'écrire en ancien français, mais des tournures de phrases ou des petits mots qui reviennent un peu souvent, c'était des choses que je voulais instiller comme ça dans le récit, de manière un peu plus subtile, pour juste bah, planter un décor, planter une atmosphère, en fait. Et les recherches qu'on fait, je trouve, pour faire un livre d'histoire, sont énormes, sont gigantesques, et on va peut-être se resservir de 2% de tout ce qu'on a cherché, mais c'est tout le travail et la recherche accumulée qui va faire que vraiment bah, le livre sera cohérent et qu'on va s'immiscer, qui sera immersif, quoi.
0: Alors, tu t'es plongé dans le début du XVIe siècle, dans un monde qu'on ne connaît pas forcément et dont les mots et les villes ont bien changé ou disparu. C'est facile de remonter le temps jusqu'au XVIe siècle. On n'est pas en France et la langue parlée est le franco-provençal.
1: Non, c'est vraiment pas facile. Il y a plein de choses qu'on trouve pas dans les archives, et notamment parce que pour tous les, par exemple, les plans ou les actes notariés. Alors, on a des choses anciennes, hein, mais j'ai l'impression qu'il y avait beaucoup plus d'archivage et de collecte des données à partir de Louis XV en général. Je trouvais des choses qui dataient donc beaucoup de cette époque-là, et de trouver des documents antérieurs, c'était vraiment, vraiment compliqué. D'autant que, bah, par exemple, quand j'ai lu la correspondance de Laurent et Marguerite, donc Laurent de Gorrevo et Marguerite d'Autriche, qui sont donc des personnages historiques et qui sont aussi présents dans Brûle-Bleu, bah, il y avait toute une partie qui était en latin aussi. En fait, les documents officiels étaient aussi beaucoup consignés en latin, donc il y a des personnes qui ont fait un travail de traduction formidable, mais pas toujours, parce que je pense que quand on lit des documents de recherche qui datent un peu bah, d'une centaine d'années, peut-être que le latin était plus pratiqué, donc il y a aussi des choses qui ne sont pas traduites et qui restent en latin. Donc bon, bah, parfois j'ai lu des documents en latin sans absolument rien comprendre, mais voilà, je grappillais un ou deux mots, je me disais que ça pouvait peut-être servir à quelque chose.
0: Alors, comment as-tu construit ton roman Brûle-Bleu? Dès le départ, tu en connaissais la fin.
1: Oui, je connaissais la fin vraiment dès le départ. Tout ce qui se passait au milieu, par contre, c'est. J'aime bien me laisser tirer par le fil du récit et pas à savoir où je vais dans les péripéties. Mais par contre, la fin était évidente pour moi, notamment parce que donc c'est un récit qui mêle. Personnage de fiction et personnage historique, et sans spoiler, juste avec voilà, cette base-là, il y avait une fin qui m'apparaissait évidente.
0: Alors, dans Brûle-Bleu, il y a toute une série de personnages. Avant de les écrire, tu les as imaginés, tu les as dessinés, tu les as rêvés.
1: Bah en fait, le personnage d'Octave, c'est mon personnage de jeu de rôle. Donc bah, je l'ai créé à partir du jeu vidéo Skyrim. Donc il a pas l'air comme ça parce que je l'ai adapté aussi un petit peu à ma sauce, bien sûr. Mais donc je l'ai peaufiné pendant ce jeu de rôle. Le caractère qu'il a, je pense, c'est pas du tout mon caractère, mais je pense que c'est le principe en fait d'un jeu de rôle. On crée un personnage, mais comme on le joue après, bah, il y a une partie du personnage qui se teinte un petit peu de notre personnalité. Forcément, même si on est super bon acteur, on ne peut pas 100% se détacher de son personnage. Donc je pense qu'il a, au fur et à mesure du jeu et de l'écriture, il a acquis peut-être un peu quelque chose qui venait de moi. Et le personnage de Silas m'est aussi venu en m'inspirant des jeux vidéo, parce que je réfléchissais en fait beaucoup aux PNJ qui sont dans les jeux vidéo, qu'on appelle des personnages non joueurs. C'est des petits personnages en fait qui sont dans les jeux et qui n'ont pas vraiment de vie et d'arc narratif propre. Ils sont juste là pour répondre aux questions que le personnage principal, donc le joueur, va leur poser. Ils sont là pour aider la quête du héros en fait. Et eux, on les trouve en général toujours au même endroit. Parfois, c'est vraiment le même endroit. Parfois, c'est deux, trois endroits différents. Et je me suis dit, en fait, bah, j'aimerais bien donner de la vie à à ces petits personnages, j'avais un peu de peine pour eux, en fait, de m'imaginer. Et je me disais, mais s'ils sont vraiment conscients, c'est comme s'ils étaient enfermés, bah, par exemple, dans une auberge. Ils sont enfermés tout le temps dans une auberge pendant que bah, nous, le joueur, le personnage principal, on vit plein de choses. On vit une aventure, on fait des quêtes pas possibles, surtout dans les jeux vidéo où les imaginaires sont quand même hyper développés et hyper intéressants. Bah, les PNJ, ils restent là, enfermés dans une seule pièce toute leur vie. Et à partir de là, en fait, j'ai eu envie de me dire, bah, je vais les libérer. J'ai envie qu'ils fassent quelque chose de mieux de leur vie parce que c'est trop triste qu'ils soient enfermés là. Et c'est tout de suite l'auberge qui m'est venue pour Silas parce que bah, c'est un peu l'image d'Épinal qu'on a de la quête du héros qui commence souvent dans une auberge. Et donc voilà, lui aussi, sa quête commence dans une auberge, mais c'est pas une quête incroyable où il faut sauver le monde, c'est la quête de la vie et de la découverte.
0: Alors, ton premier roman est paru aux éditions du Penseur. Ton deuxième roman, Brûle Bleue, est paru aux éditions Christian Bourgois. Il n'avait pas sa place au sein de la maison d'édition de Jérémy M., le fondateur des éditions du Penseur ?
1: C'est Brûle Bleue, c'est un roman un peu étrange. Bon, alors peut-être comme une si moderne solitude. Mais la particularité de Brûle Bleue, c'est qu'il est vraiment à la frontière entre littérature blanche, donc littérature plus classique, et livre de fantasy, de fantastique. Et c'est pas évident de... C'est pas des livres comme ça, c'est pas des livres qu'on trouve beaucoup sur le marché du livre. Et c'est pas non plus exactement la ligne éditoriale du Penseur. Donc je pense que c'était un livre qui était un peu à la croisée des chemins. Et au final, j'ai découvert la collection Chimère de l'éditeur Christian Bourgois, qui justement publie des livres qui sont précisément comme Brûle Bleue. Des livres vraiment à la frontière, d'où le nom Chimère, hein, le mélange de plein de choses. Et tout de suite, je me suis dit, bah voilà, ça, voilà, c'est une maison d'édition pour Brûle Bleue, c'est exactement ça qu'il lui faut.
0: Donc comment s'est passée la rencontre avec les éditions Christian Bourgois ?
1: Eh bien, la rencontre s'est très bien passée. J'avais la chance à cette époque d'avoir une agente littéraire. Donc, c'est mon agente littéraire qui a organisé la rencontre avec l'éditeur de la collection Chimère chez Christian Bourgois. Et dès la première rencontre, on a tout de suite bien connecté avec l'éditeur parce qu'il était aussi passionné de jeux vidéo et de jeux de rôle. Donc, plutôt que de parler de Brûle Bleue, on a commencé à parler pendant notre première rencontre de jeux de manière générale. De Moyen-Âge et de thèses médiévistes. Et on s'est dit tout de suite que ce serait une bonne idée de travailler ensemble parce qu'on aimait les mêmes choses et on avait les mêmes buts pour ce livre.
0: Alors, les éditions Christian Bourgois est une maison d'édition indépendante avec une renommée certaine. On lui doit entre autres Le Seigneur des Anneaux de J.R. Tolkien et Les Versets sataniques de Salman Rushdie.
1: Tout à fait.
0: Tu éprouves une certaine fierté à faire partie de leur catalogue ?
1: J'éprouve même une certaine... j'ai du mal à réaliser. Il y a des auteurs immenses qui sont publiés dans cette maison d'édition, notamment moi aussi Toni Morrison que j'aime beaucoup, et c'est incroyable de se dire qu'on fait partie de ce catalogue là quoi. Donc c'est j'essaye de pas trop y penser parce que c'est vertigineux.
0: Ouais, dans le catalogue il y a Hannah Arendt par exemple, Jorge Luis Borges, Pierre Boulez, Leonard Cohen, Jack Kerouac, Jim Morrison, Patti Smith ou Boris Vian quand même.
1: Voilà.
0: Hein, pour quelques-uns des plus connus. C'est facile de se faire une place à côté de tous ces auteurs ?
1: Non. Non, c'est... Enfin, surtout quand on démarre, moi c'est que mon deuxième roman, j'ai pas l'expérience et le talent de tous ces auteurs-là, donc c'est pas évident de créer son petit univers à part quand on est à côté de grands noms comme ça, même s'ils ouais. sont pas présentement à bah côté oui. de moi. C'est quand même un voisinage qui impose le respect.
0: Ouais. Alors selon leur fondateur, les éditions Christian Bourgois veulent éditer des livres que les gens n'ont pas envie de lire, à savoir des lectures qui sortent de l'ordinaire, qui sont exigeantes. Avec Brûle Bleue, les lectrices et les lecteurs sont gâtés.
1: Exactement. Ah. Moi, j'aime faire des livres que les gens ne vont pas lire ou qu'ils vont lire en n'étant pas contents. Non, mais je pense que c'est important de... J'étais il n'y a pas longtemps à la Comédie du Livre de Montpellier et j'ai assisté à la remise du prix de l'imaginaire. Et il y avait un auteur dont je ne me souviens plus le nom, malheureusement, mais je regarderai parce qu'il a fait un discours vraiment très intéressant. C'était un auteur un peu... Enfin, on voyait à son style qu'il avait l'air très punk et comme il le disait lui-même pendant son discours, il était là pour nous mettre un coup de pied dans les couilles. En fait, il écrit pour qu'on lise des choses qu'on n'a pas envie de lire, des choses qui ne font pas plaisir, mais l'art, c'est fait pour ça. L'art, c'est fait pour mettre mal à l'aise, pour faire réfléchir, enfin pour amener sur le devant de la scène des sujets qui sont un peu tabous, dont on parle pas, enfin pour moi en tout cas c'est ce que j'aime avec toutes les formes d'art, pas que la littérature, c'est de nous challenger, de nous mettre au défi, de nous faire réfléchir, enfin passer un bon moment, le divertissement c'est bien aussi, c'est important bien sûr, mais pour moi la vocation première c'est de réfléchir et de déranger.
0: Alors, Brûle Bleue est paru aux éditions Christian Bourgois le 5 février 2026. Peux-tu, sans tout dévoiler, bien évidemment, nous en raconter l'histoire ? Au moins le début ?
1: Eh bien, je dirais donc que c'est l'histoire d'un petit personnage bleu qui s'éveille à la conscience dans une auberge, l'auberge de l'Écu, à Bourg-en-Bresse, à la frontière entre le 15e et le 16e siècle, donc à l'époque dans le duché de Savoie. Et en fait, en s'éveillant à la conscience, il va commencer à se poser des questions sur le monde. Et il a tellement une fascination pour le monde qu'il va absolument vouloir répondre à toutes ces questions. Et donc, il va partir à la découverte de la vie, à la découverte de soi, à la découverte des autres, de l'amour, enfin voilà, de plein de choses, de tout ce qui constitue nos vies. Et il va notamment rencontrer donc un chevalier qui s'appelle Octave de Gorevaux, qui est le frère de Laurent de Gorevaux, qui aide la duchesse Marguerite d'Autriche à construire l'église de Brou.
0: Alors, pourquoi avoir choisi comme titre de ton roman « Brûle bleue » ? Bon, bleu comme la couleur de Silas.
1: Exactement, bleu comme la couleur de peau et brûle parce que... Alors, il y a une réponse plus explicite à la fin du livre donc que je ne vais pas vous dévoiler. Non. Mais il y a aussi l'idée de brûler pour la passion. En fait, c'est la passion, la découverte, le savoir et aussi la juxtaposition entre le bleu et le rouge. Parce que j'ai voulu faire vraiment tout un travail sur les couleurs aussi dans ce livre-là, couleurs qui sont très importantes au Moyen-Âge, contrairement à ce qu'on croit souvent, qu'on imagine un monde assez terne, gris et marron, c'était pas du tout le cas. Et il y a notamment un jeu de combat qui est assez progressif, hein, mais entre le bleu et le rouge. Donc voilà, c'était réunir toutes ces idées-là dans le titre.
0: Alors Silas, ton personnage principal a la peau bleue. Alors quelle est la signification de cette couleur en rapport avec celle des pâtes du poulet de Bresse, l'un des paramètres permettant d'obtenir le label AOP, je vous rappelle, appellation d'origine contrôlée, ça a un rapport ou pas ? Même pas ?
1: Ça pourrait, pourquoi ça pas, pourrait. Avec le Bresse bleu aussi.
0: Oui.
1: Non, en fait, à l'origine, le bleu m'est apparu, je sais pas pourquoi vraiment à l'origine, c'est le bleu qui m'est apparu en premier. Parce que c'est même pas forcément spécialement la couleur des elfes ou des créatures dans les jeux vidéo. Mais très vite, je me suis rendu compte que ce bleu, il symbolisait en fait, de manière générale, la différence. Parce qu'il y a beaucoup de différences, enfin, de personnes qui sont porteurs de handicap ou d'autres choses qui sont pas visibles. Et en fait, le bleu, c'était une manière pour moi de les matérialiser en fait, tout d'un coup. Si quelqu'un est exactement comme nous, mais qu'il est bleu, il devient différent. Et à partir de là, j'ai voulu donc réfléchir vraiment sur la différence, notamment sur l'autisme, mais pas que. C'est pour ça qu'il n'y a rien d'explicite dans le roman. Je voulais que chaque personne qui se sent un peu différente puisse se retrouver dans Silas et dans les personnes bleues de Brûle Bleue. Et après, je me suis rendu compte en plus que le bleu, ça tombait bien parce que c'était souvent la couleur qui était utilisée justement pour représenter l'autisme. Alors, c'est remis en question aujourd'hui, mais voilà, tout s'alignait. Et en plus, comme on a dit, les pattes de poulet, le Bresse bleu, c'était parfait, quoi, vraiment. C'est le bleu, mais pas tombé dessus par hasard.
0: Alors, Silas travaille à l'auberge de l'Écu. Il pille les draps, passe le balai, se rend au lavoir, plume les volailles, broie les épices et recommence. Il existe pour cela uniquement car c'est ainsi qu'il a été créé. Un jour, il se pose des questions sur son corps bleu, sur son statut de créature, sur l'origine des choses et leurs conséquences. Alors, pourquoi un jour il utilise son cerveau ? Pourquoi il se réveille en quelque sorte ?
1: En fait, il choisit même pas vraiment de se réveiller, c'est juste qu'il observe le monde parce que. En soi, parce qu'il n'a pas le choix, il vit dans une auberge, il fait des tâches, des travaux, la lessive, donc passer le balai, la cuisine, tout ça. Et en fait, il est tellement pris de fascination par son quotidien et par ce qui l'entoure que c'est juste la réalité, c'est juste la matérialité des choses et les sens surtout qui l'assaillent et qui lui font se poser des questions. En fait, il se rend compte que les choses ont des odeurs, elles sont très désagréables ou très agréables. Il se rend compte que les choses ont des couleurs, des textures, enfin vraiment il y a cette sensorialité qui est si forte chez Silas qui prend le dessus. Et il se fait complètement envahir en fait par l'essence et par le quotidien. Et c'est comme si ça déclenchait une réaction chez lui qui fait que tout d'un coup, il va se mettre à se poser des questions. Parce qu'il est, bah justement, parce qu'il est, il est mis au défi en fait par ces nouvelles sensations qu'il ne connaît pas, qu'il ne comprend pas. Et il est obligé de se demander mais d'où ça vient, pourquoi, et voilà, de trouver une réponse à ces sensations qui peuvent être très belles et aussi très, très difficiles et très, très désagréables.
0: Alors Silas se pose plein de questions, il veut découvrir ce qu'il y a autour de lui, que ce soit le marché ou la forêt de Seillon. La curiosité n'est plus un vilain défaut.
1: Non, je pense que la curiosité, c'est vraiment pas un vilain défaut.
0: Oui, pourquoi ?
1: Je pense que c'est une belle...
0: Je sais pas qui a dit ça ce jour-là,
1: mais oui,
0: je
1: sais pas, ouais, je sais vraiment pas pourquoi on a cette image-là. Je pense que quand j'étais petite, j'étais pas très curieuse. Et je pense que j'ai un regret de ne pas avoir été plus curieuse plus jeune. Et je rattrape ça maintenant. Et j'ai envie d'être curieuse de tout et de découvrir plein de choses. Parce que je pense que c'est quelque chose qu'on a vraiment tous en commun. La curiosité, en fait, c'est quelque chose qui peut tous nous rapprocher. Quand on voit quelque chose qu'on ne connaît pas, plutôt que d'en avoir peur ou de le rejeter, on peut se dire bah, « Tiens, je vais apprendre à connaître cette chose-là. » Et finalement, pour moi, la curiosité, c'est un peu la clé pour dépasser toutes les peurs, toutes les différences, toutes les haines. Enfin, à partir du moment où on comprend en fait l'étranger, l'étrange, on n'en a plus peur, on a juste envie d'en savoir plus et de se dire « Tiens, c'est super cette chose-là, je ne connaissais pas. »
0: Alors toi, tu joues aux jeux vidéo, aux jeux de rôle, et tu as toujours été fasciné par la figure du PNJ, tu le disais, le personnage non-joueur. Tu avais envie que Silas soit plus qu'un personnage secondaire, comme si tu voulais corriger une certaine injustice.
1: Oui, bah oui, parce que j'aime beaucoup les PNJ. Je trouve que par leur création, en fait, ils sont super, super attachants, parce qu'ils sont là pour juste remplir une mission. Et ils l'apprennent tellement à cœur, ils n'ont pas le choix en fait, puisqu'ils sont là juste pour répondre à une question. Mais si on se disait que c'était des vraies personnes, un peu comme des acteurs, je me dirais, mais les pauvres, leur job, c'est juste d'être là, de faire le pied de grue à un endroit pour être totalement dévoué à quelqu'un. Enfin, je ne sais pas, c'était un comportement que j'avais envie de... Pas de récompenser, c'est pas vraiment le bon terme, mais de me dire, tu as mérité d'avoir ton moment de gloire, tu as mérité d'avoir ton moment, parce que c'est dur quand même tout ce que tu as fait. Et déjà, petite, quand je jouais aux jeux vidéo, j'aimais vraiment beaucoup les PNJ. Je me souviens, dans le jeu de Game Boy Pokémon, ça remonte, moi, ma passion, c'était d'aller parler à tous les PNJ et donc de leur parler en boucle. Et ils disaient toujours la même chose, quoi, mais c'est pas grave, je cliquais toujours sur le bouton pour leur parler et répéter leurs phrases 40 fois de suite. C'est, voilà, je me disais que si je passais du temps avec eux comme ça, ils étaient moins seuls, ils étaient moins tristes.
0: Alors c'est là, c'était quelqu'un de différent et pas uniquement parce qu'il a la peau bleue. Brûle bleue est un roman sur la différence.
1: Tout à fait. C'est un roman sur toutes sortes de différences, peut-être plus encore, je dirais, les différences qui sont liées au milieu social. Parce que comme Silas, en fait, ne connaît rien à notre monde, il connaît rien de la morale, des codes sociaux, des us et coutumes, des usages, des traditions, bah, il se confronte beaucoup à tout ça. Et en fait, à partir de là, on peut vraiment dénouer des fils, enfin tirer des fils en fait sur tous les domaines de la vie, sur l'identité de genre, l'identité sexuelle, l'identité sa personnalité, enfin vraiment il se rend compte en fait que puisqu'il est totalement à part, il a de préconçus, de préjugés sur rien. Il se crée lui-même son propre système de valeurs, même si je pense qu'on peut parler de système de valeurs, parce qu'évidemment, comme il est inspiré de jeux vidéo, il fonctionne un peu avec un côté logiciel, et je pense qu'il met en place donc voilà, son propre logiciel de vie et de découverte, son propre système, qui en fait fait réfléchir à plein de choses, parce que pour nous maintenant il y a des choses qu'on a qui vont de soi, qu'on a acceptées, et lui il dit bah non, là pourquoi est-ce qu'on ferait ça, c'est juste une tradition qu'on a décidé comme ça, mais pour moi ça n'a pas de sens, donc je vais pas raisonner comme ça. Et c'est cette différence majeure là, je pense, qui est à l'origine de toutes les autres différences qui sont après peut-être plus tangibles comme sa couleur de peau, mais à l'origine, ça vient vraiment d'une conception du monde qui est différente, je pense.
0: Alors, une rencontre va tout bouleverser chez Silas. Celle avec un chevalier sans terre en mission, Octave de Gorvaux. Ce personnage n'est lui aussi pas comme les autres. tout les sépare au début, et pourtant un lien, une amitié va se créer entre les deux. Tout ce qui paraît impossible devient possible.
1: Bah oui, parce que donc Octave est roux. Alors nous, maintenant, ça nous semble pas grand-chose, mais à l'époque, d'être roux, c'était encore très stigmatisant. En plus, c'est le dernier frère de sa fratrie, et donc ça voulait dire à l'époque qu'il héritait de rien. Enfin, même s'il venait d'une famille noble, bah il avait pas de terre, pas de titre, enfin vraiment rien. Donc il fallait que soit il rentre dans les ordres, mais c'est ce qu'a déjà fait son deuxième frère, donc il n'avait pas envie de faire la même chose. Soit qu'il construise en fait sa carrière, si on peut dire, même si à l'époque on parlerait pas vraiment de carrière, mais qui construisent en tout cas sa vie tout seul. Et donc comme il se sent un petit peu exclu, il va commencer à côtoyer des marginaux en fait, donc notamment dans Brûle-Bleu des sorcières, mais pas que. Enfin, et du coup le personnage de Silas va lui paraître familier, parce que lui aussi il est différent, lui aussi il est exclu, lui aussi il est en marge de la société. Et finalement, avec sa candeur naturelle, Silas va faire réfléchir Octave sur il va lui aussi donc lui faire se poser plein de questions, et Octave va remettre en cause plein de ses principes et de ses préjugés. Et grâce en fait à Silas, il va se rendre compte qu'il a plus d'interdits, enfin que finalement les interdits que lui imposait la société, ça servait pas forcément à grand chose.
0: Quelle place occupe l'histoire dans Brûle-Bleu ?
1: Une place importante.
0: Avec un grand H alors.
1: Oui, parce que l'histoire aussi, voilà, je pense que c'est exactement. J'ai quand même essayé de faire un petit peu quelques péripéties, quelques rebondissements. Mais outre ça, l'histoire avec un grand H occupe une place importante. Alors, de plus en plus au fil du récit, peut-être pas au début parce que justement j'installe un petit peu mon univers aussi de PNJ, et aussi il fallait donc quand même planter l'univers du Moyen-Âge. Et ensuite donc on part faire un voyage en Italie, donc notamment dans la ville de Carrare, qui est en fait la ville dont le nom Carrière vient, parce que c'était une ville où il y a un gros gisement c'est toujours d'ailleurs une ville où il y a un gros gisement de marbre, et beaucoup des pierres des édifices religieux de toute l'Europe venaient de Carrare.
0: La fameuse pierre de Carrare.
1: Exactement, le marbre de Carrare.
0: Marbre de Carrare.
1: Donc à partir de là, en fait, on rentre vraiment dans j'ai envie de dire la véritable histoire de France et de Savoie, pas tout à fait quand même, puisque il faut rappeler qu'il y a des gens bleus dans mon histoire, donc c'est pas tout à fait la vraie histoire. Mais j'ai voulu vraiment m'inspirer de personnages historiques. On croise notamment dans Brûle-Bleu des personnages qui ont réellement existé, comme par exemple Claudin de Cermicy, qui était un musicien très, très important, dont on a gardé beaucoup de traces de l'œuvre au XVe, XVIe siècle. Et aussi, évidemment, je voulais parler donc de la famille de Gorevo, mais surtout de Marguerite d'Autriche. Parce que quand on est à Bourg-en-Bresse, Marguerite d'Autriche, c'est...
0: Incontournable.
1: C'est incontournable. Moi, c'était un peu mon idole aussi. Enfin, vraiment, j'ai eu la chance de beaucoup, quand j'étais enfant, passer de temps au monastère de Brou, notamment pour des ateliers d'art plastique, d'archéologie, enfin, plein de choses différentes. Et c'est vrai que quand on est petit... Enfin, petite surtout, et qu'on voit la figure de Marguerite d'Autriche, on se dit c'est génial, c'est une femme qui a fait plein de choses. Elle a perdu donc pas que Philibert, mais ses autres maris très jeunes. Enfin, donc elle s'est retrouvée veuve assez tôt dans sa vie, et elle s'est débrouillée toute seule, quoi. Elle a fait sa vie, elle avait donc, certes, elle devait gérer Charles Quint, mais elle avait aussi toute une cour des arts et de la culture à Malines, et donc ça, c'était vraiment sa volonté à elle, quoi, d'être une grande mécène de l'art, de s'intéresser beaucoup à la culture, à la lecture, à la musique. Enfin, donc j'avais envie de vraiment d'intégrer la vraie histoire à Brûle-Bleu, aussi parce que je trouve qu'on ne parle pas beaucoup de Marguerite d'Autriche. C'est quand même une figure politique majeure de l'époque. Et si on vient pas de Bourg, en général, on connaît pas du tout Marguerite d'Autriche.
0: Ah, c'est facile de rajouter des personnages fictifs dans une histoire qui comporte des personnages historiques sans modifier le cours de l'histoire avec un grand H.
1: Oui, je trouve que c'est plutôt facile. Ce qui est plus compliqué, c'est une fois qu'on a décidé de rajouter des personnages historiques, d'être fidèle à leur caractère, d'être fidèle aux dates, aux époques, aux déplacements. Par exemple, si je savais que... Marguerite d'Autriche était aux Pays-Bas en telle année, eh ben, je pouvais pas, enfin moi en tout cas, je me disais que je pouvais pas faire se passer tel événement dans Brûle Bleue à Bourg parce que je savais que Marguerite d'Autriche n'était pas là. Donc ça, c'est compliqué. Par contre, ajouter des personnages non historiques dans un roman historique, bah, je trouve que c'est plutôt le petit plaisir de se dire, c'est vraiment la patte de l'auteur, la petite touche de l'auteur, de se dire, c'est comme si moi, auteur, je faisais une petite incursion dans un siècle qui me fascine et que voilà et que j'aime bien, d'autant plus que j'ai décidé, bah, notamment pour le personnage d'Octave, de le greffer à la véritable famille de Gorevo, et c'était très rigolo d'imaginer un troisième frère qui viendrait un petit peu chambouler la fratrie. C'était plutôt plaisant.
0: Alors, le Bourg-en-Bresse d'aujourd'hui n'a presque plus rien à voir avec le Bourg d'il y a 500 ans. Où situerais-tu l'auberge de l'écu?
1: Alors, je situe l'auberge de l'Écu pas très loin de l'église Notre-Dame, mais en effet, les rues n'étaient pas organisées du tout de la même façon, surtout qu'à l'époque, il faut s'imaginer qu'au centre-ville, il y avait des grandes halles, donc un grand marché, qui ont donc complètement disparu aujourd'hui, et qui prenaient bah, une grande place quand même en centre-ville. Donc, comme on n'a pas du tout de reste de ces halles, c'est pas évident de s'imaginer la ville de l'époque bah, avec un emplacement totalement différent. Donc voilà, je l'imagine pas très loin de Notre-Dame, mais sans savoir exactement où serait l'auberge de l'Écu à cause des Halles, peut-être. Bah non, je sais pas. J'essayais de trouver un endroit précis en ville pour qu'on puisse se situer, mais je saurais même pas vraiment dire exactement de quel côté de l'église elle serait.
0: C'est à nous d'imaginer, quoi.
1: Bah voilà, c'est ça.
0: Voilà, pas très loin de Notre-Dame. Voilà.
1: Voilà.
0: Alors, Silas, là, oui, s'il travaille dans une auberge, Silas travaille dans une auberge, pardon. Roland ne le maltraite pas et a un certain respect pour son employé. Il forme presque une famille. Silas n'est pas rejeté. La notion d'empathie est très présente au sein de l'auberge et dans le roman aussi.
1: Oui, je pense que bah en
0: Malgré
1: fait
0: quelques méchants, mais quand même.
1: c'est ça, il y a pas beaucoup de méchants, peut-être parce que c'est pas forcément des personnages que j'aime beaucoup écrire, ou en tout cas dans ce roman-là, c'était pas des personnages que j'avais beaucoup envie d'écrire. Et je pense que quand j'écris un livre, donc je l'écris souvent, pas toujours, mais à la première personne, et je suis assez en fait dans ma façon de raconter l'histoire, je suis assez influencée par la voix de mon narrateur. Et comme Silas est quelqu'un de très candide, de très positif, de très bienveillant, je pense qu'il a tendance à voir vraiment le meilleur chez les gens. Et c'est aussi pour ça que Roland est décrit d'une façon très, avec beaucoup beaucoup d'empathie, parce que c'est ce que Silas a perçu tout de suite chez lui. Et dans l'histoire, il faut savoir aussi que Roland, donc c'est pas forcément, c'est dit un petit peu au début, mais entre les lignes, Roland n'a pas d'héritier. Et donc en fait, quand Silas s'éveille à la conscience, il est content d'avoir bah voilà quelqu'un à qui il va pouvoir transmettre son savoir, et potentiellement qui va pouvoir hériter de l'auberge.
0: Alors Silas rencontre et fréquente les plus grandes d'époque, hein, avec une réelle simplicité. Il arrive toujours à franchir les barrières, hein, comme si c'était simple. Il ne s'en fait jamais une montagne, en tout cas, de rencontrer les plus grands. Il rencontre même Marguerite d'Autriche.
1: Bah non, en
0: Hein,
1: fait,
0: c'est, alors
1: pour
0: qu'il
1: le...
0: alors qu'il est simple, il est rien, quoi, comme dirait un certain président, il n'est rien.
1: En effet, mais justement, en fait, je pense qu'il n'a pas vraiment conscience, lui, de cette hiérarchie, comme il n'en a pas grand-chose à faire des codes sociaux. Bah pour lui, Marguerite d'Autriche, c'est juste, c'est comme une personne, comme une cliente de l'auberge ou une cliente du marché. Enfin, voilà, pour lui, c'est une personne. Et il a besoin d'aller lui parler pour certaines choses, bah il va lui parler. Enfin, il est pas non, voilà, il n'y a pas de hiérarchie quoi pour
0: C'est
1: lui.
0: aussi simple que ça.
1: Bah exactement.
0: Ouais, ça devrait être toujours le cas, hein.
1: Bah oui, c'est finalement, je trouve que quand on y réfléchit, ça devrait être toujours le cas. Il n'y a pas de choses qui nous mettent, enfin c'est un
0: Pas de
1: peu
0: barrière.
1: étrange. Bah oui, puis de se dire qu'il y a des personnes qui sont au-dessus d'autres personnes, bah sur quels critères? Enfin, c'est un peu étrange, je trouve, comme concept finalement. On est juste tous des gens, des humains, et voilà, on peut se parler.
0: Bah ouais. Alors, tu n'as pas oublié de saupoudrer ton roman de quelques notes d'humour, c'est aussi l'une de tes marques de fabrique.
1: C'est souvent de l'humour. Alors c'est pas que c'est pas intentionnel, mais c'est pas forcément prémédité. C'est l'humour arrive comme ça au fil du texte et de l'écriture, parce que je pense que ça fait aussi partie de la vie. Et de manière générale, comme je fais un peu des personnages décalés, je pense qu'il y a beaucoup de l'humour qui vient du décalage. En fait, c'est pas forcément conscient, mais ça, simplement moi-même, en fait, alors quand j'écris, je trouve pas ça drôle, mais quand je me relis, je trouve que c'est hyper drôle. Donc c'est bien, je me fais rire moi-même, c'est peut-être pour ça que j'écris. Mais c'est après, en fait, avec le recul et la distance en relisant le texte, on se dit, mais c'est marrant la façon de penser de ce personnage, il est vraiment complètement à côté de la plaque, et c'est ça qui crée des petits effets rigolos, je pense.
0: Alors, Brûle-Bleu mêle l'histoire, celle de Bourg et de la Bresse du XVIe siècle et les jeux de rôle, le tout dans un univers qui se veut fantasy avec le fameux PNJ, le personnage non-joueur. Tu t'adresses à quel type de lectrice et de lecteur avec Brûle-Bleu?
1: Pas grand monde, peut-être. Non, alors, en soi, pas grand monde et tout le monde. Parce que c'est vrai que quand on prend tous les thèmes comme ça, on se dit la réunion de tous ces centres d'intérêt, ça doit faire à peu près 3 personnes et demie en France. Mais finalement, bah pour moi, le but, c'était en fait de tout ce cocktail un peu bizarre. Bah finalement, il peut plaire à tout le monde. Parce que rien n'est. C'est pas un livre non plus qui est axé que sur l'histoire. C'est pas un livre que fantasy. C'est pas. On est vraiment, je pense que exactement comme l'époque, comme la fin du XVe siècle, on est dans un creuset de plein de choses différentes. Et bah, je pense que ça pourra plaire à tous les curieux, à tous les gens qui ont envie de découvrir des choses et de lire quelque chose un peu de différent, puisque c'est sur la différence.
0: Ouais. Il faut pas s'arrêter aux 10 premières pages, hein.
1: Non, je pense
0: Ouais.
1: qu'il
0: Il faut
1: faut.
0: continuer un peu,
1: Bah oui, bah
0: hein.
1: de toute façon,
0: Ouais.
1: le livre est gros, donc il
0: Oui,
1: faut
0: et puis il se
1: voilà.
0: passe plein de choses, voilà. Voilà. Alors justement, depuis la parution le 5 février 2026 de ton roman Brûle-Bleu, tu as commencé à rencontrer ton public. Alors c'est le même que celui pour Une si moderne solitude. Enfin, est-ce que tu as déjà rencontré un peu ton public?
1: J'ai rencontré un peu mon public et c'est vrai que non, c'est pas le même public qu'une si
0: Vraiment,
1: moderne
0: ouais.
1: solitude. C'est vraiment pas les mêmes profils de lecteurs. J'ai assez peu d'ailleurs de personnes qui ont lu une si moderne solitude, qui ont lu aussi Brûle-Bleu. Même si, alors c'est vrai que le thème est très différent, mais je pense que la façon d'écrire et les problématiques et les personnages, on peut quand même faire des liens avec une si moderne solitude. Donc je pense que les gens qui ont aimé une si moderne solitude peuvent aussi aimer Brûle-Bleu. Et là, j'ai vu un nouveau type de lecteur, bah surtout de lectrice en fait, qui s'est intéressée à Brûle-Bleu, surtout pour le côté historique un peu fantasy médiévale. Voilà, qui c'était un public de lectrices, je pense, qui n'était pas du tout intéressé par Une si moderne solitude, parce que donc c'est un roman qui se passe à l'époque de nos jours, quoi. Enfin, à Paris, qui est plus ancré littérature blanche, même s'il y a un peu des petites incursions de fantastique. Et là, comme le fantastique est plus présent, bah, j'ai vraiment vu un nouveau public. Voilà.
0: Alors justement, quels sont les retours des premières lectrices et des premiers lecteurs de Brûle-Bleu alors?
1: Je pense que tous les lecteurs sont un peu surpris au départ de se dire qu'est-ce que c'est que cette chose. Et finalement, toujours surpris en bien. Pour l'instant, j'ai pas eu de retour négatif. Bon, après aussi, parce que c'est quand même assez rare d'aller voir une personne pour lui dire j'ai pas aimé ton livre, il était nul. Mais en tout cas, beaucoup de surprises positives, quoi. De me dire je m'attendais pas à ça. Et au final, c'est un héros vraiment émouvant, vraiment vraiment touchant, et j'ai appris plein de choses, et voilà, j'étais content d'apprendre plein de choses sur l'histoire, quoi, et beaucoup de personnes qui ont apprécié aussi les notes historiques en fin d'ouvrage.
0: Alors, Brûle-Bleu se passe essentiellement à Bourg, devenue Bourg-en-Bresse par un décret du 31 mars 1955. Voilà, on le place. C'est plus facile d'assurer la promotion de ton roman dans la préfecture de l'Ain?
1: Ben, bizarrement, non. Je trouve que c'est plus difficile. Bon, même si j'ai pas encore beaucoup de promos à faire, mais ben, je me dis toujours qu'il y a plus de personnes ici à Bourg qui, c'est normal, qui connaissent l'histoire de Bourg, beaucoup de passionnés aussi. Et moi, je suis pas historienne, je suis pas médiéviste non plus. Je suis juste burgienne et autrice, et j'aime beaucoup me renseigner sur l'histoire de ma ville. Alors, j'essaye de faire voilà les choses bien et de toujours sourcer mais ce que j'écris, quoi, enfin mon texte. Mais potentiellement, je me dis toujours qu'à un moment, j'ai pu dire une grosse connerie et que bah, peut-être qu'un jour, quelqu'un va venir vers moi et me dire ça, c'est n'importe quoi et que je serai pas au courant. Et j'ai plus peur que ça arrive à Bourg qu'ailleurs parce que voilà, j'ai peut-être peur de décevoir les grands fans d'histoire locale.
0: Le roman commence à intéresser les historiens locaux.
1: Non.
0: Non. Ah non. Ils sont pas au courant.
1: Ben, je pense pas que je leur ai beaucoup parlé non plus. Ça vient certainement du fait que je suis pas très douée pour faire ma propre promotion. Voilà.
0: Bon, ça va changer. L'histoire que tu racontes est la même que la leur. Tu as eu droit à... t'as pas eu droit à aucun commentaire sur la véracité de l'histoire que Grache.
1: Oh, pas encore. Pas franchement, encore, c'était, encore. C'était vraiment okay. quelque chose dont j'avais peur. C'était les premiers commentaires négatifs que j'avais anticipés. Okay. De me dire, il y a forcément quelqu'un qui va me tomber dessus pour me dire, mais ça, ça s'est pas vraiment passé comme ça. Ça, c'est une extrapolation. Et ce n'est pas encore arrivé. Bon, je ne me fais pas d'illusions. Je pense que ce jour arrivera, mais pour l'instant, je suis tranquille.
0: Alors, une cimodière Solitude est l'histoire de deux personnes, Léon et Marie. Brûle-Bleu l'est également, celle de Silas et Octave. Retrouvera-t-on cette notion de dualité, je dirais presque de couple, dans ton prochain roman, si prochain roman il y a ?
1: Oui, il y a un prochain roman et oui, il y a encore une histoire de dualité. J'aime bien fonctionner comme ça, en fait, avec un couple de personnages aux manettes. Peut-être parce que c'est aussi un peu... comme ça que je fonctionne dans la vraie vie, mais j'aime bien l'idée d'un duo qui, alors pas forcément qui se complète, mais en tout cas qui se répond, quoi. Un duo de personnages qui fonctionnent ensemble. Et c'est aussi les histoires que j'aime bien écrire, c'est les histoires que j'aime bien lire. Donc, je fais ce que j'aime faire aussi.
0: Alors, dans quel univers, dans quel monde, dans quel genre nous emmèneras-tu dans ton prochain roman ?
1: Toujours médiéval, même si un peu plus Renaissance cette fois-ci, parce que maintenant que j'ai plein de connaissances sur cette période, bah j'ai envie de rentabiliser.
0: Bah oui.
1: Mais cette fois-ci, ce sera dans les alentours de Montpellier et on parlera beaucoup de médecine.
0: Bien. Tout à l'heure, nous évoquions les séances de dédicaces et il est l'heure de passer à la rubrique 4e de couverture. Je...

0: quatrième de couverture, ce sont nos coups de cœur, les sorties et les dates des prochaines séances dédicaces. Léna, quel est ton dernier coup de cœur littéraire ?
1: Mon dernier coup de cœur littéraire, je pense que c'est « Trois fois la colère » de Laurine Roux. Ah, et aussi « L'histoire de Mother Naked » de Glenn James Brown. C'est vraiment les deux derniers livres que j'ai lus qui m'ont beaucoup touché, beaucoup marqué.
0: Bien. Côté proposition de la quinzaine, notons le roman de Sophie Rouvier « Danser sur vos pas » aux éditions Mazarine, les thrillers de Paul Collis « Devant Dieu et les hommes » et « La saison des pluies » aux éditions Hervé Chopin, le polar d'Éric Mercier « Le baiser de Judas » aux éditions de La Martinière, le roman de Julie Duchâtel « Hôtel Louisiane » aux éditions Michel Lafon, le thriller de Diane Jeffrey « Écart de conduite » aux éditions Point, le polar d'Emmanuel Giampino « Mea culpa » aux éditions des livres et du rêve, le thriller de Mathieu Le Cerf « Sale gosse » aux éditions Harper Collins Noir, le roman de Marc Duguin, Submersion aux éditions Albin Michel, le roman noir de Gréchard Ogrève, Braquage à Belfast aux éditions Gallimard, le thriller d'Olivier Ball, Le piège aux éditions XO, le roman de Victor Fleury, Tu ne sais rien de la guerre de Troie aux éditions Critique, le thriller de Rémi Daversa, Rien n'est trop beau aux éditions After Real, et le thriller fantastique dit Young Adult, autrement dit littérature jeune adulte de Christophe Royer, Dorgem, année 1989 aux éditions Hello. Eh bien, roman de gare, c'est terminé pour aujourd'hui. Léna Pongelard, merci d'avoir accepté l'invitation de Radio B et de roman de gare.
1: Ben, merci encore, c'était un plaisir d'être ici.
0: Plaisir partagé. Rappelons que ton deuxième roman, Brûle Bleue, est paru aux éditions Christian Bourgois le 5 février 2026. On peut se le procurer dans toutes les bonnes librairies.
1: Exactement. C'est mieux que de le commander sur Internet. Ben voilà. Oui. Allez en librairie. Voilà. Elles ont besoin de vous, surtout en ce moment.
0: Exactement. Sans oublier ton premier roman, Une si moderne solitude, de Paris aux éditions du Penseur, le 11 janvier 2024. On peut suivre ton actualité sur Internet via les inévitables réseaux sociaux.
1: Tout à fait. Mon actualité, pas très régulière, mais oui, de temps en temps. Voilà, voilà. Vous pourrez suivre.
0: Sans oublier le site Internet de ton éditeur, bourgoisediteur.fr. Léna, bonne chance pour la suite de tes aventures d'autrice.
1: Merci.
0: Bonne séance dédicace, bon salon et puis à bientôt sur Radio B.
1: Merci, à bientôt.
0: À bientôt.
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0: Manu, Manu, solo. Solo guitare, solo.
1: Ah, solo guitare.
0: Ouais.
1: Ah non, moi je fais du, moi c'est du scat, moi. C'est...
0: Ouais, mais le scat, enfin, quoi, encore que ça revient très fort le scat, hein. Ça revient très fort, les jeunes, beaucoup, les jeunes.
1: Et dans les scat parks.
0: Excellent, c'est de l'humour, j'imagine. Ah bah tiens, tant qu'on est dans l'humour. Vous pouvez me mettre un petit mot, parce que je suis un énorme fan d'Evry Girls.
1: Ouais.
0: J'ai tout d'Evry Girls, et c'est vraiment mon album préféré.
1: Bah,
0: après, ça s'est un peu cassé la gueule, mais celui-là, vraiment, c'est mon préféré.
1: Ok, bah, je suis arrivé juste après celui-là. Ouais.

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